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1: Il est 6h.
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5: Oui, bonjour. Omeshoki, Gimeda, Adrien Amoussou et Kikwapo. Nous sommes encore là ce matin pour vous apporter quelques conseils de nutrition, spécialement sur nos enfants. Les enfants qui sont en rentrée scolaire et surtout les bouillies, les types de bouillies qu'il leur faut le matin pour démarrer de la maison. Et j'attire votre attention sur le fait que les enfants doivent prendre souvent la bouillie à base du souchet, ce qu'on appelle fio. On leur fait ça avec un peu du niré, un peu du baobab, du cacao. Le cacao ici, c'est, vous connaissez bien le cacao. Et le baobab, vous prenez une cuillerée à soupe de baobab, deux cuillerées à soupe de niré, une cuillerée à café de cacao, si possible une cuillerée à soupe de cacao, et une cuillerée à soupe de moringa moulu, plus un peu de miel. Et vous mélangez pour consommer cela le matin avec un peu d'arachide pour démarrer la journée. On peut le faire aussi du tapioca préparé, trempé dans l'eau. On trempe ça dans l'eau avec de l'eau chaude et vous mettez directement du cacao, un peu du cacao avec de la datte moulue et aussi du néré, plus un petit pain avec un œuf frit. Et dans l'œuf, c'est ça le grand problème dans le pain, il faut mettre beaucoup de légumes pour l'absorption de protéines que contient l'œuf. Et là maintenant, il faut choisir spécialement l'œuf de la poule naturel, oignon, poivron rouge, ail, un peu de poisson moulu, épices anti-inflammatoires que vous mettez dedans avec légèrement du beurre pasteurisé non salé. Et l'enfant, on grille un peu le pain, l'enfant prend ça le matin. À midi aussi, il faut qu'il retrouve une bonne alimentation, que ce soit du riz, et la pâte rouge, télibor, agbili, et accompagné de bonnes sauces. Quand il s'agit d'agbili, c'est la sauce légumes, parce que agbili est un aliment lourd, c'est collant. Quand il s'agit de la pâte de maïs que nous avons l'habitude de manger, et c'est des enfants, et vous savez,

0: que c'est un aliment énergétique, à la fois de croissance, pour permettre à l'enfant de retrouver un type d'énergie pour bien travailler. Donc, nous devons aimer nos enfants et éviter de les exposer à des aliments, vous connaissez bien, les sucettes, les biscuits, et les pom-corn, parce que après 2 mois, les enfants commencent par avoir des types d'infections. Il faut souvent éviter ça. C'est pas leur faute, c'est ni la faute des vendeuses, c'est l'entretien qu'il faut, des conseils. Il faut les entretenir, il faut les assister, il faut les accompagner pour qu'ils puissent trouver un bon résultat sur la santé. Il y a le riz au gras. Il y a des riz au gras, souvent c'est très huileux, que les enfants achètent pendant la récréation. Très huileux, il faut qu'ils évitent. Si vous prenez un repas très huileux, référez-vous vite à l'orange après le repas. Prenez au moins 2 oranges pour que l'orange puisse atténuer comment on appelle, l'efficace, en tout cas l'effet de l'huile sur l'organisme. Parce que après, ça agit sur les nerfs, mais comme c'est les enfants, le métabolisme est rapide. Donc, il faut leur donner du jus d'orange ou bien thé de moringa au miel. Ils vont prendre ça pour aller en classe. Le djéor aussi, que les enfants ont l'habitude de manger. On a dit djéor. Donc, quand il y a du sel, les gens mettent du cube, du sel dedans encore. C'est pas trop bon. Il faut éviter de le faire dans ce sens. Il faut un peu mettre du doré moulu avec un peu de la peau de patate douce et du chola et comment on appelle le poisson qu'on appelle chawa. Et vous écrasez le tout et vous mettez ça dans la sauce pour préparer, faire votre pâte rouge et le fromage avec du poulet ou bien autre aliment. Alors, le goûter ici, il faut beaucoup miser sur les aliments qui contiennent de la vitamine C et aussi, surtout sur les biscuits. Les biscuits, bien de l'yam frites avec un peu de la patate douce. Donc, quand l'enfant prend ça, ou bien vous faire encore la bouillie, vous lui faites la bouillie du néré et 3 cuillères à soupe avec de l'eau chaude à mélanger et ils boivent avec un peu d'arachide noir de cajou. Ou bien on le fait un peu de noix de cajou non beurrée avec un peu de bouillie de fonio avec légèrement du moringa avec de la datte et que l'enfant consomme à 7 heures. Ne laissez pas les enfants prendre trop d'huile entre 15h et 16h. Et ceux qui ont souvent l'habitude de donner du goûter en biscuit, oui, il faut que les enfants boivent d'eau après avoir consommer les biscuits. Il faut qu'ils boivent beaucoup d'eau pour éliminer les toxines, c'est-à-dire les lécithines de soja qui se retrouvent dans le biscuit. C'est pourquoi nous sommes en train d'organiser des séances de conseil de nutrition au centre POSIS le mardi, les mardis, samedi jusqu'en fin novembre pour permettre aux personnes âgées de venir écouter comment il faut bien manger pour ne pas être malade. Parce que notre grand problème, la nutrition, et adapté à nos réalités. Et les gens disent, mais j'ai 50 ans, j'aime la pâte de maïs. Alors, tu as 50 ans, tu aimes la pâte de maïs. Il faut diminuer un peu la consommation. Le maïs est bon, mais ça a ses conséquences. Il faut toujours penser à réduire la consommation et mettre ça à midi avec de bonnes sauces qui vont te permettre de digérer. Mais je sais que Guimeda, comme il est du mono, il aime la pâte, il dit que la pâte c'est bon pour lui. Mais je l'ai dit tout à l'heure, comme tu aimes la pâte, il faut pas prendre ça les soirs, il faut prendre ça les matins et midi. Mais 3 fois par semaine, surtout à midi, ça t'arrangerait avec du bon moyau et du poisson lisi. Je pense que tu n'auras pas de problème de constipation, d'indigestion. Parce que le maïs d'aujourd'hui et le maïs d'hier, ce n'est pas la même chose. Il y a une différence. Donc il faut savoir les prendre pour résister et produire du bon résultat, comme Adrien Amoussou qui est en train de produit du résultat déjà pour son débat matinal, sans oublier Romain Chouki, qui est en train de poser des questions à Adrien Moussou pour pouvoir avoir de bonnes réponses et gérer le débat. Alors, Guy Gbagbo, je pense qu'il est tranquille dans sa chambre là-bas, avec ONG Féminine. Je vous souhaite une bonne journée. 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
1: Merci d'être au rendez-vous du débat matinal. Nous sommes lundi, début de semaine de travail. Écrivez-nous par WhatsApp au 01 97 17 76 20 et sur notre page Facebook Expression libre pour interagir. Merci de nous préférer. Le poutiste n'est pas seulement celui qui prend les armes pour renverser un régime, mais aussi celui qui triche pour manipuler les textes de la Constitution afin de se maintenir éternellement au pouvoir. Nous n'avons que cité le président guinéen Mamadi Doumbouya qui intervenait le 23 septembre dernier à la tribune des Nations Unies. Mesdames, Messieurs, bienvenue, bonjour. Monsieur Nesbaguidi, bonjour.
2: Bonjour Romain, bonjour à tous.
1: Êtes-vous d'avis avec le président guinéen que les poutistes, ce sont ces chefs d'État civils qui trichent pour manipuler les textes de la Constitution?
2: Non, je ne suis pas du tout de son avis, hein. Pas du tout.
1: Les Et pourquoi?
2: Les chefs d'État qui trichent pour se maintenir au pouvoir, certes, ils ont triché. Ils n'ont pas été sincères avec leur peuple. Ils ont manipulé, ils ont fait tout ce qu'on peut faire. Mais à la différence d'un poutiste, ce n'est pas la même chose. Lorsque ces chefs d'État sont en train de manipuler les tests et autres, ils l'ont fait en complicité avec certains acteurs. Ils peuvent le faire. Et cela peut déboucher. L'élément peut-être commun qu'on peut trouver dans ces deux approches, la manipulation des tests peut déboucher sur une insurrection et on peut assister à des pertes en vie humaine. Et pareil pour le putschiste qui, lors de son coup d'État, peut aussi créer des pertes en vie humaine. Ils ont ce dénominateur commun. Mais à vouloir comparer un putschiste à un chef d'État qui est non, voilà quelqu'un qui a posé un acte qui n'est pas admis par le peuple qui a voulu. Simplement, ça veut dire que lui, il a fait deux putschs à la fois alors. Si on fait admettre le test, le concept tel qu'il le dit, lui, il est un double putschiste, alors il serait un double putschiste parce qu'il a utilisé les armes, il a aussi manipulé les tests pour se faire élire. Donc, il va falloir que nos dirigeants africains cessent de présenter cette image de l'Afrique. Le putsch existe et ce n'est pas admis. La manipulation des tests existe, ce n'est pas aussi admis. Mais vouloir se dédouaner dans une tribune telle que celle des Nations Unies estimer que faire un putsch, ce n'est pas différent, non. On ne va pas admettre cela. Certes, il a fait un putsch, il est venu au pouvoir, et puis il s'est arrangé pour organiser les élections et se conformer au principe démocratique, entre griffes. Donc moi, je ne suis pas de cet avis. Le dire comme ça, c'est encourager indirectement les poutistes, ceux qui prennent les armes pour prendre le pouvoir, et dire qu'on peut accéder au pouvoir.

0: que les chefs d'État civils qui s'empressent de condamner les poutistes militaires devraient d'abord balayer devant leur cou
1: Avant de
0: leurs
1: répondre
0: portes.
1: à cette question que vous me
0: Bien
1: posez,
0: sûr.
1: c'est vrai, Monsieur Bagdi n'est pas en studio, mais j'ai tiqué, mais fort heureusement qu'il est venu nuancer. Et où il parlait de. Citait qu'il faut prendre cet extrait tel qu'il est libellé là, c'est-à-dire que lui, il est double bouddhiste. C'est ça qui m'a fait me raviser. Ah oui! Et il a donné un exemple qui m'a plu. Je dirais. Pas qui m'est plus fort, et seulement qui m'est apaisé, qui m'a apaisé, M. Choki. Quand il dit, M. Bagui dit que c'est vrai, des tests, des conditions manipulées peuvent déboucher sur des contestations, et puis mort peut s'en suivre. Vous comprenez bien? Alors c'est là où il a fini de m'apaiser. Eh oui, parce qu'on ne le dit jamais assez, c'est vrai. Mamadi Doumbouya, à la tribune des Nations Unies, il y a quelques jours seulement, M. Joki, à peine 4 ou 5 jours, disons-nous, évidemment, aller faire cet exercice annuel ou périodique à la tribune des Nations Unies, M. Joki, où les chefs d'État défilent pour dire ce qu'ils pensent, leurs ressentis, leur point de vue, leur perception de ce qui se passe dans nos pays, dans le monde, sur les continents. Bon, était-ce l'occasion pour lui de se dédouaner, encore qu'il n'y a pas lieu de chercher à se dédouaner outre mesure. Vous comprenez bien? Oui. Si c'est ça, alors il va falloir que ces chefs d'État civil également qui manipulent les tests. Oui, M. Baridi fait bien d'ajouter qu'ils ne manipulent pas, ces chefs d'État civil-là ne manipulent pas, ne tronquent pas les tests sans la contribution des députés. Là également, c'est un défaut de cuirasse pour nos pays africains. Il faut faire beaucoup attention. Bon, il se fait que dans certains pays, hein, on fait voter déjà des dispositions en amont pour dire, vous ne devez pas descendre dans la rue, à trop près de 2 personnes ou 4 personnes, on vous considère oui. Mais tout ça ne règle pas le problème. Toujours est-il que si vous trichez avec les tests, vous manipulez la constitution, et constatant même que les gens ne sont pas descendus dans la rue, vous devrez pouvoir vous le reprocher. On doit pouvoir vous le reprocher. Parce que lorsque la goutte d'eau déborde le vase, on n'arrive plus à contenir les peuples, M. Tshoki. C'est ce dont il est question. Bon, Mamadi Doumbouya place ces civils militaires et ces civils-là qui manipulent les conditions dans la même catégorie que ces militaires poutistes. Parce que quand on dit poutistes, on sait tout de suite, a priori, ce sont les militaires. Maintenant, désormais, il va falloir faire avec également. C'est-à-dire qu'il y a des putsch. Les civils peuvent être derrière des putsch, comme en manipulant les tests, les chefs d'État civils peuvent devenir aussi des putschistes patentés, avérés. À preuve, ils ont parfois des caractéristiques communes, des faits communs, où on restreint les libertés. Qu'il s'agisse des militaires ou des chefs d'État civils qui ne veulent nullement souffrir d'aucune contradiction, on fait tel les syndicats, on érode la liberté d'expression des uns et des autres. Oh. La presse, que devient-elle? Autant de traits caractéristiques, pour ne dire des similitudes, qui font dire que ceux-là qui sont en train de tirer la conclusion selon laquelle il faut désormais classer ces chefs d'État civils qui tronquent et qui manipulent la position dans la catégorie des militaires poutchistes, là, faut pas se débiner, quoi. Faut pas tourner autour du pot pour essayer de tirer ce genre de conclusion-là, M. Choki.
0: Monsieur Kouakidi, un militaire poutiste et civil qui manipule les constitutions à leur guise en manipulant les députés devrait se taire lors des sommets de la CEDEAO, de l'OUA et
1: De
0: autres,
1: l'IA.
0: de l'UA, pardon, et autres quand on parle des poutistes.
2: Non, mais je crois que c'est une question de conscience, hein. C'est une question de conscience. Et puis, les Nations Unies devraient se pencher sur cette question de manière globale pour que peut-être n'importe qui ne soit pas admis à cette tribune aussi. C'est un peu comme ce que nous reprochons à nos institutions régionales ou africaines, au sein desquelles on retrouve des chefs d'État qui, a priori, ne sont pas des gens en griffe, hein, avec toutes les préoccupations.

0: position que j'essaye de mettre, pas toujours digne d'aller représenter leur pays à cette tribune, mais qui parlent aisément parce qu'il y a des limites dans les textes qui gouvernent ces institutions. C'est la même chose qu'on devrait observer au Mexique. Maintenant, le paradoxe est que quand nous parlons des chefs d'État africains, bon, qui seraient des dictateurs, certains parmi eux, bien du moins, ou des putschistes. Et nous observons aussi au niveau des grandes nations, des chefs d'État aussi, qui font des actes qui ne sont pas aussi partagés par la communauté internationale, mais qui sont là et leurs voix sont prépondérantes. Suivez mon regard.
1: Mais vous parlez des États-Unis
0: Donc,
1: d'Amérique, monsieur Baguedi. Vous parlez de
0: ah,
1: Donald
0: donc
1: Trump.
0: moi,
1: Mais pas pour autant.
0: non,
1: Pas
0: alors.
1: pour autant qu'il faut accepter qu'en Afrique, certains chefs d'État se comportent comme si les pays, les peuples étaient leur propriété privée, monsieur Baguedi.
0: Oui, mais les autres, la Russie, est-ce que la Russie a une propriété privée de
1: Oui,
0: Poutine?
1: au moins
0: Non
1: aux
0: plus.
1: États-Unis d'Amérique, les institutions et contre-pouvoirs
0: Non.
1: donnent de la voix parfois pour appeler à l'ordre Donald Trump, M. Baguedi. Contrairement à ce qui se fait dans des pays
0: Non.
1: africains où les institutions et contre-pouvoirs
0: Non.
1: sont toutes
0: Non.
1: bouche-cousue, les membres s'entendent, M. Baguedi.
0: Non. Vous voyez, vous citez les États-Unis d'Amérique, mais ce qu'ils font, est-ce que c'est normal? Tout n'est pas juste. Quand vous prenez la Chine, entre guillemets, par exemple, la gouvernance là-bas, c'est autre chose. Ainsi de suite. Donc, moi, je ne dis pas ça pour dédouaner
1: Ah,
0: nos dirigeants
1: ah,
0: africains.
1: bienvenue alors à vous,
0: Oui.
1: monsieur Baguedi, dans le débat à nouveau.
0: Oui. Mais autant on va dénoncer. Puisqu'on a parlé de sa prise de parole à la tribune des Nations Unies.
1: Oui.
0: Voilà. Et moi, je crois que lui, il n'est pas qualifié pour tenir ce propos-là. Parce qu'il a été un putschiste. Il estime que il n'est pas le seul. Donc, qu'on change de regard vis-à-vis de sa personne, c'est de cela qu'il est question. Et qu'il ne devrait pas le dire. C'est un autre chef d'État, par exemple, qui ne serait pas arrivé là par ces mécanismes-là, qui va tenir un tel discours, que je serais un peu plus à l'aise. Mais que cela vienne d'un putschiste, moi, ça me dérange un peu. C'est une manière de cautionner le putsch. Donc, lui, pour lui, le putsch militaire est admis, au même titre que les autres. C'est ce qu'il voulait simplement dire. Et ça, on ne peut pas l'admettre. Parce que, à la différence, il y a quand même une nuance entre les deux. Celui qui a été élu et qui est resté, et qui a peut-être tenté ou qui a manipulé des tests pour rester au pouvoir, et un autre qui est venu de nulle part, qui a pris les armes et qui est venu tout mettre en cause. C'est pas la même chose. C'est pas la même chose. Mais l'un ou l'autre, on aurait souhaité que, de toute façon, que ces deux approches soient revues et que ce soit le peuple qui décide. Maintenant, vous parlez de chefs d'État qui tiennent les députés. Moi, aucun chef d'État ne tient les députés. Hein. C'est les députés qui se font tenir, plutôt. C'est eux qui se font tenir. Parce qu'ils ont été élus par le peuple, ils n'ont pas été élus par ces chefs d'État. Et quand on me dit, bon, ils les tiennent, pourquoi ils vont les tenir? Ce qui est payé comme émolument à ces députés, ça vient de la contribution des populations. C'est le contribuable qui aide à réunir cette carrière-là pour qu'on les entretienne. Et pourquoi ils vont rester redevables à un individu? Le président a été élu dans un contexte bien donné. Eux autres, ils ont été élus dans un autre contexte. Ils ont chacun à son rôle. Mais on ne veut pas qu'ils restent dans une position de contradiction permanente. Mais on souhaiterait que dans une harmonie, ceux-là arrivent à soi une gouvernance et qui pourra porter un mieux-être aux populations. Mais quand ils se font phagocyter, ils se font manipuler parce qu'ils ont leur propre intérêt à défendre. Là, on va plus s'en prendre seulement aux dirigeants pour dire qu'ils les manipulent, mais ils se font manipuler. C'est de cela qu'il est question. Mais nous refusons, une fois encore, nous refusons de les interpeller et nous voyons que les dirigeants, non. Il faut qu'on commence à interpeller tous les acteurs de cet écosystème, enfin, en gris, d'acteurs. Puisque, au niveau du push militaire, c'est quand même des soldats et autres qui accompagnent le putschiste. On ne verra pas que le leader du putsch. Il faut aussi interpeller les autres soldats qui l'ont accompagné. Et de la même façon, dans l'autre système, il faut interpeller aussi les autres acteurs qui ont accompagné le dirigeant qui a manipulé les tests pour s'éterniser au pouvoir. Donc, c'est pourquoi je dis que le discours doit être revu dans un, sous un autre angle. Moi, Doumbouya, il ne me convainc pas. Ce n'est pas évident qu'il parvienne à me convaincre un jour, puisque tout le temps qu'il a passé déjà à la tête de ce pays, je n'ai pas vu ce qu'il a apporté. On me dira si je suis guinéen, si je vis là-bas.
1: Vous êtes africain tout de même. Vous êtes africain tout de même pour prononcer. Oui, bah, ils sont nos compatriotes, nos frères également, qui sont là-bas à Guinée, qu'ils soient.
0: Oui, et puis j'ai des amis guinéens, j'ai pourtant échangé avec eux. Je sais quand même que les lignes n'ont pas suffisamment bougé là-bas. Donc, qu'ils revoient simplement sa copie.
2: En revanche, M. Sébastien Rossou dit que je suis, dit qu'il est d'avis, je veux dire, avec ce qu'a dit Amadou, non, c'est Mamadi Doumbouya, en partie. Il faut qu'en Afrique, qu'on respecte les tests, qu'on cesse de tripatouiller les tests pour se maintenir au pouvoir. Et ensemble, nous allons combattre les coups d'État qui sont toujours à la base des mécontentements des peuples désespérés qui voient ces poutistes comme des sauveurs. Monsieur Adrien Moussou, est-ce à dire que les chefs d'État civils tripatouilleurs, des constitutions devraient faire aussi profil bas devant les militaires poutistes?
1: Forcément, M. Choky, désormais, il va falloir que ce soit la norme. J'ai modifié des constitutions à ma guise chez moi. Je prends un exemple. C'est ce que moi, je veux qu'on a mis dans la constitution, M. Choky. J'ai manipulé autant que je le veux. Cela a même de faire ce boulot-là. Bon, les peuples sont mécontents, mais je les ai empêchés de manifester le mécontentement. Advienne que pourra, M. Choky. Et vous voulez que j'ai la conscience jusqu'à aller me bomber le torse aux côtés d'un poutiste qui prend la parole, d'un militaire, qui prend la parole pour dire, pour dénoncer également mes tares et abattards. Mais c'est suffisant, je dirais, mais complexe. Mais c'est ça qu'il est également question. Parce que je dois me taire, parce qu'on cherchait à réagir. Mais il peut y avoir la réplique. M. Choky, je ne dirai pas, je ne parlerai pas de répartie. Attention, il y a la répartie et la réplique. Et oui, ce militaire putschiste, devant qui je prends la parole pour dénoncer lui, son putsch, alors là, il n'hésiterait pas à m'apporter la réplique. En fait, c'est ça qui est question. Et je crois savoir que sans le dédouaner non plus, Mamadi Doumbouya, le 23 septembre à la tribune des Nations Unies, là, c'est ce qu'il fait. Parce qu'il n'a de cesse de se voir dire, de se faire entendre dire qu'il est putschiste, les putschistes, les militaires putschistes, là, en fait, c'est de ça qu'il est question. Lui profite de cette tribune qui lui a été offerte, là, pour dire ab imo pectore ce qu'il sent et ressent. C'est aussi ça. Déjà, la gêne, ce n'est qu'un début. Et par ricochet, ça devrait pouvoir amener ces chefs d'État manipulateurs, tripatouilleurs de constitution à se poser mille et une questions également par rapport à leur posture, M. Choky.
2: M. Wagidi, il se dit que bien sûr, partagez-vous l'analyse de ceux qui concluent que la CEDEAO sanctionne lourdement les poutistes, mais réagit à peine aux manipulations constitutionnelles.
0: Ah oui, je crois que on l'a vu, puisque les coups d'État, vous convenez avec moi que c'est très violent. Et puis, ça met un coup d'arrêt au fonctionnement de tout ce qu'il y a comme institution dans la République. Les dégâts ne sont pas les mêmes. L'autre, c'est un processus qu'on voit venir. Et ça n'empêche pas le fonctionnement de différents États. Et c'est comme si on met le pays rapidement en offre ou bien en stand-by. Et ça, au niveau des relations même internationales, ça met un coup d'arrêt à tout. C'est pourquoi les organismes réagissent et n'admettent pas les coups d'État. À l'opposé des autres processus qu'on voit quand même venir et qui n'arrêtent pas le fonctionnement d'un État. Donc moi, je ne veux pas mettre les deux. Je ne dis pas que entre les deux, il y a quelqu'un, il y a un mécanisme qui serait admis. Non, pas du tout. Les deux sont à dénoncer. Mais les effets et les dégâts ne sont pas les mêmes. Et partout au monde, pas en Afrique seule, les affaires de coup d'État ne sont pas acceptées à cause des raisons que j'ai évoquées. Et c'est pourquoi je dis que je n'ai pas aimé le discours de Mamadi Doumbouya parce que je le qualifiais de doumboutiste. Je serais encore plus à l'aise si, un peu plus, pas à l'aise, parce qu'il est un poutiste. Après le coup d'État, il organise les élections, il permet, comme M. Amoussou, et c'est là où je l'interpelle, mais quand même M. Amoussou veut bien qu'on laisse les opposants aussi compétir, s'exprimer, et qu'il laisse tout cela venir à la compétition et qu'il gagne. Je serai encore plus à l'aise. Mais il a chassé tout le monde, il a modifié les thèses comme il veut, mais qu'est-ce qu'il veut défendre là? Lui là, il veut défendre quoi? Il est assis sur les deux mauvaises chaises. Me plaît la question. Et de ne pas gêner de prendre la parole. Et ça, cette image qu'on projette, cette image de l'Afrique qu'on projette à une telle tribune, moi, ça me dérange.
1: Vous aurez souhaité qu'il eût de la pudeur. Vous aurez souhaité qu'il eût de la pudeur.
0: Mais minimum.
1: D'accord.
0: Parce qu'il est pire que les autres dont il veut parler. C'est de cela qu'il est question. Ou bien il vient, bon, il n'est pas tenu d'aller dans ce sens. À partir du moment où il a organisé les élections. Parce que s'il n'avait pas organisé les élections, il ne serait pas admis à cette tribune.
1: Élection, c'est une autre paire de manches, M. Baguedi. Ah oui, drôle d'élection là-bas. Il a eu 90%. Oh là là, quelle popularité.
0: Ah, oui, c'est tout de même une élection.
1: Ah,
0: c'est
1: d'accord.
0: C'est ce qui est admis par votre démocratie, votre modèle démocratique.
1: D'accord.
0: Ah oui. Donc moi, je crois qu'il faut que les uns et les autres comprennent que si l'Afrique doit se faire respecter, il faut que ces détails-là soient revus. Et ce n'est pas aux autres de nous dire ce que nous allons faire. Nous savons très bien là où nous allons, nous savons très bien de quoi nous avons besoin. Donc on n'aura pas besoin d'avoir des injonctions venant des autres pays. Et on n'aura pas besoin de nous défendre nécessairement devant les autres. Les autres ne viennent pas se défendre devant nous. Ou des questions électorales et autres. Donc c'est simplement vilain d'afficher cette image. Mais je dis une fois encore, nous sommes allés copier ce modèle-là qui continue de nous créer assez de difficultés. Les autres, même les autres pays, la liberté d'expression dont il est question, il faut quand même atteindre un niveau de maturité pour savoir l'utiliser. Sinon, c'est un couteau à double tranchant. La preuve, aujourd'hui, regardez comment nous utilisons les réseaux sociaux dans nos pays africains. À l'opposé des autres qui ont créé ces réseaux-là, ils n'en font pas le même usage. Vous allez sur TikTok et vous regardez les images que nos enfants nous projettent, ce à quoi ils s'adonnent tout le temps que Dieu fait. Est-ce que c'est pour ça que les réseaux sociaux ont été complètement conçus? Pas du tout. Donc, c'est vous dire que quand on pense que nous devons aussi copier exactement ce que les autres font, alors qu'ils sont déjà à un niveau plus avancé que nous, ça va nous créer encore des problèmes. Certes, il faut laisser, puisque nous sommes en train d'intervenir sur une radio. C'est déjà la liberté d'expression. Mais pas pour autant que nous serons libres de dire ce que nous pensons, ce que nous voulons, du moins. Si nous allons dire tout ce que nous voulons, M. Amoussou, vous convenez avec nous que cette émission-là serait déjà rabattu depuis. Donc, c'est ce à quoi on convie tous les acteurs. Il faut rester quand même modéré et savoir que dans nos prises de position, nous devons avoir de réserve et avoir de respect pour les autres. C'est tout ce qu'il a demandé.
2: Monsieur Adrien Moussou, il se dit que les militaires poutistes et les chefs d'État civil poutistes ont ceci de commun. Restriction des partis politiques, la liberté de presse, les manifestations des populations empêchées de contester et l'arrestation des syndicalistes qui protestent.
1: Les éléments de votre question répondent à la question, Monsieur Choky. Aisément. Et pourquoi si on empêche les syndicats? Parce qu'on se dit que les syndicats, en regardant le brancard, fragiliseraient le régime. Et certains pourraient prendre prétexte pour faire ce qu'on ne souhaite pas qu'ils fassent. Évidemment, la liberté de presse, bon, là, on dira qu'elle est relative. Et M. Gbagdi a fait allusion, que c'est parce qu'il y a une liberté d'expression qui va certainement avec la liberté de presse que notre émission tient toujours la route, sinon elle serait rabattue par des instances données, M. Choky. Oui, là, le bon sens a toujours prévalu, vous savez bien. Donc, c'est une autre paire de manches, sera-ce un autre débat. Parce que vous ne dirigez pas pour vous-même, vous n'êtes pas chef d'État pour vous-même. Vous êtes chef d'État, président d'une république, et on vous appelle premier magistrat. Le premier magistrat, et comme on le dit, c'est vrai, on n'a pas besoin forcément d'être juriste, attention. Mais ce chef d'État, le primus inter pares, comme le disent les latins, c'est celui-là qui est là pour faire prévaloir le sens d'équité, de justice sociale, ce qui sous-entend la paix et la cohésion, l'harmonie. C'est de cela qu'il est question. Le chef d'État, des moments donnés, des circonstances données, qui engage l'avenir de la nation, devrait être un recours obligé. Pas un recours obligé qui doit aller dans un sens, parce que lui, il a ses intérêts. Un recours obligé dans l'intérêt supérieur de la nation. Bon, c'est un autre débat, M. Choky, le temps nous charcute apparemment, en fait.
2: Monsieur Lesbagidi, on va conclure.
0: Non, c'est ce sujet-là, on ne finira jamais d'en parler, parce qu'il y a beaucoup d'autres aspects qu'on pourrait aborder. Sur la question, par exemple, des acteurs politiques qui sont parfois empêchés d'agir, de mener leurs activités. C'est vrai que j'en suis un, mais sans vouloir faire de l'autoflagellation, il y a aussi à dire à ce niveau. Quand nous sommes arrivés jusqu'à à animer des grèves politiques, monsieur, vous convenez avec moi que...
1: Ah là, bon, il y en a eu dans le pays? Il y en a eu dans le pays, il y en a eu où?
0: Vous le savez mieux que moi.
1: Ah bon, monsieur, à deux, nous allons changer par rapport à ça, monsieur Gbagdi.
0: Voilà, ils n'ont pas caché du tout, ils l'ont dit publiquement.
1: Ah bon?
0: Si vous voulez, on va vous appliquer une méthode aussi politique.
1: Ah d'accord.
0: Pour vous contenir.
1: Ah ouais, je vous vois à l'avenir, monsieur Gbagdi.
0: C'est pourquoi je vous disais tantôt que quand nous voulons utiliser les instruments, il faut les utiliser selon le contexte. Les autres qui ont pensé ces choses, ils savent comment les utiliser.
1: Voilà.
0: Bon, nous les utilisons parfois à tort. C'est pourquoi les dirigeants ont tendance à museler ces structures-là dont on a vraiment besoin pour animer, effectivement, que ce soit la vie professionnelle, que ce soit la vie sociale, que ce soit la vie économique, tout ce que vous voulez. Donc, c'est dit simplement que le push, c'est vrai que les acteurs civils qui au pouvoir, qui ne veulent pas partir en manipulant les caisses et qui trichent, cela n'est pas partagé. On n'admet pas ça. Mais pas à comparer avec un putschiste qui a pris les armes et plus est quelqu'un qu'on a promu dans les conditions que vous savez. Mamadou Doumbia, pour ne pas citer, lorsque Alpha Condé était en train de le promouvoir en lui créant une unité spéciale, il n'avait pas trouvé que c'était mauvais. Aujourd'hui, il pense que, bon, après avoir été doux putschiste, il prend la parole pour se dédouaner. Je crois que je n'admets pas ça du tout. Mais ça, c'est mon point de vue. En tout cas, je souhaiterais que nos peuples s'éveillent, nos dirigeants écoutent davantage leur peuple afin que la paix et le respect effectivement reviennent en Afrique.
2: Monsieur Bouavidi, très bonne semaine à vous. À demain.
0: Merci.
1: Que les peuples s'éveillent, que nos dirigeants écoutent davantage leur peuple. Ah oui, c'est essentiel, c'est fondamental. Ce devrait être un leitmotiv dans les pays africains, Monsieur Choky.
2: Bonne journée à toutes et à tous. Merci de nous avoir suivis. On va se retrouver demain si Dieu le veut.
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0: Alors je ne dis rien.
1: Mieux
0: vaut être prudent.
1: Voilà.

0: Je reçois.
1: Soyez bénis.

0: Merci à vous. Ça y est, venu.
1: Bon anniversaire.
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1: Nana. Mamita, Jeanne, Mamita, Jeanne Daga, et là, rien que du bonheur pour vous, hein? Y'a quoi, Big Boss, y'a quoi, oh, donne-nous,
2: donc, je vous aime tous, vous tous qui êtes connectés, je vous aime et que Dieu vous bénisse.
1: Amen.
2: Je vous
3: adore.
2: Ah oui, je vous aime, que Dieu vous aime. Non, non, mais c'est, merci beaucoup. Je reçois, merci à vous tous. Oh, on a. 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
1: 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a un château pérenne qui est doté de propos de mitan. Il y a un film qui est des films, quand on entend des miens, on dit que c'est un film qui est un film qui est un film qui est un film qui est un film qui est un film qui est un film qui est un film 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
1: Bonjour, bonsoir à tous. Que l'amour de notre Père Céleste, la grâce infinie de son Fils, notre Seigneur, et la communion du Saint-Esprit soit toujours avec nous tous. Eh bien, depuis le 22 juin, vous aviez eu droit à des rediffusions. Eh bien, cela est dû à deux choses. Premièrement, j'étais occupé à préparer un sommet au Togo appelé Chaque Village
2: 2026.
1: Ce sommet a eu lieu au Togo les 5 et 6 août passés.
2: Bon, t'as vu ça d'ailleurs, Togo do Azan, attends quoi,
1: Et c'est organisé par The Timothy Initiative TTI.
2: Bon, TTI, hablo nous wa mon coton.
1: En collaboration avec des organisations sœurs.
2: Podo wado kantita podo peta devolele po.
1: One Hope.
2: One Hope,
1: Campus pour Christ,
2: Campus pour Christ,
1: Converge, et One Mission Society.
2: One Mission Society.
1: Alors nous avons organisé ce grand sommet au stade de Kégué.
2: Ce
1: n'était pas une campagne d'évangélisation, mais nous avons regroupé plus de 21 000 pasteurs évangéliques implanteurs d'églises du Togo, du Bénin et des quatre coins du monde.
2: Bon, mais on a appelé Maouzoato l'engouento gégé ben 21 mais gosingue mais bihui mais qu'est-ce qu'on est bimé.
1: Et il y a plus de 10 000 pasteurs, hommes de Dieu, femmes de Dieu du Bénin qui ont assisté à ce grand sommet. Et ces organisations que je viens de citer ont pris 18 mois pour faire la cartographie missiologique du Togo. Et à présent, nous avons 5 500 village où il n'y a pas d'église du tout.
2: Bon, disons 5600 villages à Gletoro.
1: Alors, l'objectif de ce sommet, c'est d'amener le corps de Christ au Togo.
2: Bon,
1: a implanté des églises d'une manière stratégique bon, dans tous les villages du Togo. Et vous savez, notre objectif, c'est décembre 2027. Et nous voulons passer par ce biais pour remercier le corps de Christ du Togo bon, qui a épousé vraiment cette vision. La deuxième raison, c'est que mon épouse était malade. Et le 21 septembre passé, c'est-à-dire lundi passé, bon, elle a rejoint le Seigneur. Donc mon épouse a rejoint le Seigneur. Et c'est très difficile pour nous. Mais le Seigneur et son esprit nous console.
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1: Et c'est le lieu de remercier tous ceux qui nous ont envoyé des paroles à propos, des paroles de sympathie.
2: Bo gan me die sudi mo na dokunu me mula nu sedo mi nu gbodun wa me gbe mi le bi.
1: Et ne pouvons pas répondre individuellement à chacun.
2: Bo de makasi wa yi gbe numero podo po wa o.
1: Alors je passe par cette émission pour vraiment remercier tous ceux qui nous fortifient par leurs paroles.
2: Et
1: bien, je vous reviendrai pour le programme des obsèques.
2: Et
1: pour que nous soyons ensemble pour amener mon épouse à sa dernière demeure. À présent, prions. Papa bien-aimé,
2: ton vivant.
1: Que c'est toujours agréable pour des frères d'être ensemble. Oui, c'est agréable pour des frères auditeurs et nous-mêmes d'être ensemble. Parce que c'est là où tu déverses ta bénédiction. Et tu la déverses pour l'éternité. Exerce notre langue dans ce studio maintenant. Et que nous puissions, par ta parole, par ton esprit, comprendre ta pensée, afin, Seigneur, de marcher selon ta volonté. Une fois encore, bénis cette radio qui nous reçoit chaque lundi. Nous prions pour le DG et tout le personnel. Nous te prions de les fortifier. Et surtout, garde-les en santé. Et puisque tu fais toujours au-delà de ce que nous te demandons, reçois toute la gloire au nom de Jésus. Le principe de l'autorité. Alors, quand j'ai introduit cet enseignement le 15 juin passé, je disais ceci. Pourquoi Dieu a créé les humains? Parce que avant toute création, Dieu existait. Il était et il est tout suffisant. Dieu n'avait besoin de rien et de personne. Car rien ne lui manquait. Il n'avait besoin de personne, d'aucune créature. Parce que avant toute création, il existait et il est créateur. Et ce que nous devrons savoir, c'est que Dieu est amour. Et l'amour doit avoir un objet sur lequel il doit être déversé. Vous voyez, suivez-moi très bien. Dieu est amour. Il se suffit à lui-même. Il n'a besoin d'aucune créature. Puisqu'il existait avant toute créature. Il est amour. Or, quand on parle de l'amour, il doit avoir un objet sur lequel on doit déverser cet amour-là. Sinon, l'amour n'existerait pas.

0: Cela voudrait dire qu'il est un seul Dieu, mais en trois personnes. C'est-à-dire le Père, le Fils, le Saint-Esprit. Et donc, le Père aime le Fils. Le Père aime le Saint-Esprit. Le Fils aime le Saint-Esprit et le Père. Et le Saint-Esprit aime le Fils et le Père. Donc, parce que Dieu est amour, il n'a besoin de personne. Il est tout suffisant. Le Fils est soumis au Père. Le Saint-Esprit est soumis au Fils et au Père. Et sachez qu'en autorité, le Père est plus grand que le Fils. C'est aussi simple que ça. Moi, mes enfants et ma femme, nous sommes de la même nature. Nous sommes des êtres humains. Mais moi, je suis l'homme. Et donc, dans le foyer, en autorité, je suis plus grand que ma femme. En autorité, ma femme est plus grande que les enfants. Vous comprenez? C'est très important. Et ce que je suis en train de dire ici, c'est le principe de l'autorité. Et le principe de l'autorité vient de Dieu, le Créateur lui-même. Alors, répondons à la question, pourquoi Dieu a créé les hommes? Premièrement, c'est par amour qu'il a fait. Il nous a créés par amour. Pour que nous soyons à son image et à sa ressemblance. Ouvrons la parole de Dieu à présent. Dans Genèse chapitre 1. Verset 26 jusqu'à 28. Genèse chapitre 1. 26, 27 et 28. Je lis la parole de Dieu. Je lis dans la version Le Semeur. Et Dieu dit, faisons les hommes pour qu'ils soient notre image, ceux qui nous ressemblent, qu'ils dominent sur les poissons de la mer, sur les oiseaux du ciel, sur les bestiaux, sur toute l'étendue de la terre et sur tous les reptiles et les insectes.
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0: Dieu créa les hommes pour qu'ils soient son image. Oui, il les créa pour qu'ils soient l'image de Dieu. Il les créa homme et femme.
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0: Dieu les bénit en disant, soyez féconds, multipliez-vous, remplissez la terre, rendez-vous en maître et dominez les poissons des mers, les oiseaux du ciel et tous les reptiles et les insectes. Vous allez remarquer que dès la création, Dieu applique déjà le principe de l'autorité. Dieu a dit, faisons. Le Père, le Fils et le Saint-Esprit, faisons l'homme à notre image, selon notre ressemblance. Et Dieu créa l'homme d'abord. Donc il y a un ordre. Il y a le principe d'autorité ici. Voyez-vous? Il créa l'homme d'abord. Il a mis la femme en l'homme et il va sortir la femme après. Vous voyez? Et il leur dit, allez remplir la terre, soyez féconds. Donc,

0: Dieu est en train de déjà parler des enfants. Donc ici, nous voyons que Dieu Trinitaire est en train de mettre en place quelque chose qui le ressemble. Il a créé l'homme, premièrement. Après, il a créé la femme. Ou bien, il a sorti la femme de l'homme. Et il leur a dit, multipliez-vous. Donc, si nous voulons parler du principe de l'autorité dans la famille, nous voyons que l'homme vient en premier, la femme en second, et les enfants en troisième position. Mes chers amis, quand nous parlons du principe de l'autorité, nous faisons appel à l'ordre. Chaque fois qu'on parle du principe de l'autorité, que ce soit dans le milieu chrétien ou dans chaque milieu, on est en train de faire allusion à l'ordre. Ou bien à la hiérarchie. Et cela n'a rien à voir avec la dictature ou la méchanceté ou le désordre. Je reprends. Le principe de l'autorité qui vient de Dieu nous appelle à un ordre. À une hiérarchie qui n'a rien à voir avec la dictature ni la méchanceté ni le désordre. Donc quand nous parlons du principe d'autorité, celui qui est élevé en principe d'autorité, qui est élevé au niveau d'autorité, ne doit pas prendre cette position pour piétiner les gens. Parce que Dieu qui a inventé le principe d'autorité, il nous l'a montré par rapport à lui-même. Le Père a l'autorité à la première personne en autorité. Le Fils est à la deuxième position en autorité. Le Saint-Esprit à la troisième position d'autorité. Bien que le Père soit plus grand que le Fils et le Saint-Esprit, le Père n'a jamais piétiné le Fils ni le Saint-Esprit. Et donc, quand nous parlons du principe de l'autorité, nous devons voir en ce principe un principe divin. Pourquoi? Nous l'avons dit et je le répète, Dieu est amour. Et il nous a créé à son image, selon sa ressemblance. Donc, partout où les êtres humains se trouvent, le principe d'autorité s'impose. Même si nous ne sommes pas chrétiens. Dès que le principe de l'autorité est bafoué, c'est l'anarchie et le désordre qui s'installent. Je reprends. Lorsque le principe d'autorité est bafoué, dans tout milieu où on bafoue l'autorité, l'anarchie et le désordre s'installent. Dès que le principe de l'autorité est bafoué, je le dis encore pour la troisième fois. Parce que plusieurs personnes sont en prison aujourd'hui. Les gens sont privés de leur liberté. Certains sont coincés dans leur service. Beaucoup de gens ont des problèmes dans l'église de Jésus. Parce qu'ils ont bafoué le principe de l'autorité. Quand le principe de l'autorité est bafoué, c'est l'anarchie et le désordre qui s'installent. Nous parlons de l'iniquité du diable. Mais quand vous étudiez ce que le diable a fait, vous allez voir qu'il y a un seul principe qu'il a bafoué. C'est le principe de l'autorité. C'est-à-dire, Lucifer a voulu prendre la place de Dieu.
1: Lucifer est babula yi ma aussi t'aimer.
0: Et quand on dit le diable, diabolos en grec, cela veut dire quelqu'un qui se jette entre deux choses. Donc, le diable s'est jeté entre Dieu et Adam. Il s'est jeté entre Adam et Ève. Donc c'est quelqu'un qui se jette entre deux hiérarchies pour que le désordre s'installe. Vous comprenez? L'ennemi de Dieu des frères, c'est-à-dire le diable, il se jette entre les choses. Il peut se jeter entre les frères de même père, même mère. Il peut se jeter entre des amis de longue date.
1: Exode chapitre,
0: Genèse chapitre 3. À partir du verset 1, vous allez voir. Vous allez voir comment l'ennemi a bafoué le principe de l'autorité. Et c'est ça qui a amené le trouble, c'est ça même qui a amené la chute. C'est ça qui a amené le poison du péché dans ce monde. Verset 1. Le serpent était le plus tortueux de tous les animaux des champs que l'Éternel avait fait. Il demanda à la femme. Vraiment, Dieu vous a dit de manger du fruit d'aucun des arbres du jardin? Vous voyez, quand le diable est venu, le serpent ancien est venu, vous voyez en quoi il a bafoué le principe de l'autorité? Parce que c'est Adam qui est la première personne en autorité dans le jardin. Comment se fait-il que l'ennemi passe outre pour s'adresser à la femme? Parce qu'il bafoue le principe de l'autorité. Et c'est ce que nous voyons partout dans la société. Et même dans les églises, on voit ça. On voit ça dans les églises aussi. Quelqu'un vient. Il ne consulte pas le pasteur. Et il passe outre le pasteur pour empoisonner les membres de l'église à se rebeller contre le pasteur. Et c'est le désordre. C'est la pagaille. En politique aussi, c'est ça. En politique, on sait qu'il y a un chef de parti politique. Mais on fait tout pour passer outre son autorité pour semer le désordre dans le parti politique. Partout, on bafoue l'autorité. La femme répondit au serpent: nous mangeons des fruits des arbres du jardin. Excepté du fruit de l'arbre qui est au milieu du jardin, Dieu a dit de ne pas manger et de ne pas y toucher, sinon nous mourrons. La femme aussi bafoue l'autorité de son mari. Normalement, il ne devrait pas parler avec le serpent ancien en lui disant: va s'adresser à mon mari. Va s'adresser à mon mari. Vous savez, quand ce principe est respecté dans un foyer chrétien, personne ne peut venir détourner la pensée de la femme et monter la femme contre son mari. Une femme qui respecte le principe d'autorité, vous allez voir que son foyer serait stable. Et personne ne peut venir outrepassé l'autorité de son mari pour l'infecter.
1: À mon
0: humble avis, Ève doit dire au serpent, non, écoutez, ce n'est pas moi qui suis le premier responsable dans le jardin. D'ailleurs, c'est à Adam que Dieu a confié les choses. Dieu a traité beaucoup de choses avec Adam avant de sortir Ève d'Adam. Allons-y, le verset 3. Verset
1: 4.
0: Or, le serpent dit à la femme, mais pas du tout, vous ne mourrez pas. Seulement Dieu sait. Bien que le jour où vous en mangerez, vos yeux s'ouvriront et vous serez comme Dieu, choisissant vous-même entre le bien et le mal. Vous voyez, donc on bafoue le principe de l'autorité. On ne veut plus être soumis à l'autorité. Et on veut devenir Dieu. Alors que nous sommes une créature.
1: Nous
0: ne sommes pas des dieux. Autrement dit, nous ne sommes pas dieux. Le principe d'autorité, quand il est respecté, chacun se met à sa place et l'ordre règne. Verset
1: 6.
0: Alors la femme vit que le fruit de l'arbre était bon à manger, agréable aux yeux, et qu'il était précieux pour ouvrir l'intelligence. Il prit donc de son fruit et en mangea. Elle en donna aussi à son mari qui était avec elle, et il en mangea. Ici aussi, nous voyons que Adam aussi vient de bafouer l'autorité de Dieu. Mais est-ce que Adam devrait manger le fruit de la connaissance du bien et du mal? On va en revenir sur ce débat après. Verset
1: 7.
0: Aussitôt, les yeux de tous deux s'ouvrirent et ils se rendirent compte qu'ils étaient nus. Alors, ils se firent des pagnes en cousant ensemble des feuilles de
1: figuier. Alors, est-ce
0: qu'ils sont devenus Dieu? Pas du tout. Ce qu'ils ont découvert en désobéissant à Dieu, en bafouant l'autorité, le principe de l'autorité, ils ont découvert qu'ils étaient nus. Suivez-moi bien. Relisons le verset
1: 4.
0: Alors le serpent dit à la femme, mais pas du tout, vous ne mourrez pas. Verset
1: 5
0: dit, seulement Dieu sait bien que le jour où vous en mangerez, vos yeux s'ouvriront et vous serez comme Dieu, choisissant vous-même entre le bien et le mal. Pourquoi Dieu leur a interdit de manger le fruit de la connaissance du bien et du mal? C'est parce que leurs yeux vont s'ouvrir et ils seront chamboulés. Ils vont chuter. Et ils vont vouloir eux-mêmes déterminer ce qui est mal, ce qui est bien, alors que ce n'est pas du ressort de la créature. Vous comprenez? Ce n'est jamais le ressort des créatures humaines de déterminer ce qui est bien et ce qui est mal. Et ce que Ève a fait, c'est que elle a bafoué l'autorité
1: 1.
0: En bafouant l'autorité, on est obligé de bafouer la parole de Dieu. En bafouant l'autorité, on est obligé d'être rebelle. En bafouant l'autorité, c'est qu'on veut prendre la place qui appartient à une autre personne. le principe d'autorité. Quand j'ai introduit cet enseignement le 15 et j'ai continué le
1: 22,
0: il y a beaucoup de gens qui m'ont téléphoné, qui m'ont écrit. Qui ont posé la question à savoir. Maintenant,
1: disons,
0: nous chrétiens, si nous habitons dans un pays, nous devons respecter nos autorités. Nous devons respecter le président de la République, par exemple. Mais si ce président-là est en train de faire de mauvaises choses, est-ce qu'on doit continuer de respecter son autorité? Beaucoup de gens m'ont posé cette question. Mes chers amis, j'ai dit dans l'émission précédente, et je l'ai enseigné maintes fois, que celui qui occupe la position d'autorité, il est l'un d'entre nous. Il est faible comme nous tous. Il faut oublier les gens qui croient qu'ils sont infaillibles. Il faut oublier les gens qui sont montés en autorité, qui croient que eux, là, ils ne sont plus faillibles. Une fois que vous êtes né d'une femme sur cette terre, ce que vous partagez avec tous les communs des mortels, c'est la chute. C'est le péché. C'est la faiblesse. C'est le manquement. Donc, nos présidents sont des hommes faillibles comme nous. Ils sont l'un d'entre nous. Même si certains ne le croient pas. Même si certains, par leur comportement, croient qu'ils sont Dieu. Chaque président est un homme faible qui peut faillir. C'est pour cette raison que Dieu nous dit à nous les chrétiens. Parce que lui seul peut fléchir les cœurs. Et il nous demande de prier pour les hommes élevés en autorité. Parce qu'il n'y a que Dieu qui peut infliger, qui peut influencer le cœur de quiconque. Il a dit dans Proverbe 21, verset 1, que le cœur des rois est entre ses mains. Et il incline là où il veut comme un fleuve. Donc, par conséquent, nous les chrétiens, quels que soient les agissements d'un président ou bien de quelqu'un qui est élevé en autorité, nous devons continuer de respecter l'autorité qui est sur sa vie. Mais dès qu'il nous demande de faire quelque chose qui est contre la foi biblique, c'est là où la Bible nous dit de refuser. Et même en refusant, on doit toujours garder le respect. Mais il y a beaucoup d'exemples dans la Bible. Prenons les trois Hébreux. Meshach, Abednego, Shadrach. Ils étaient des serviteurs du roi
1: Nebuchadnezzar.
0: Ils n'ont jamais manqué de respect au roi Nebuchadnezzar. Jamais. Parce qu'à ce moment-là, on appelait le roi Nebuchadnezzar Seigneur des Seigneurs. Et donc ces trois Hébreux connaissaient le principe de l'autorité. Et rien ne peut les dévier du respect du principe de cette autorité. Un jour, le roi a érigé un legba, une grande idole, et a demandé à tous de s'agenouiller et d'adorer l'idole. Alors les trois Hébreux ont dit au roi, vis éternellement. Vous voyez leur langage envers quelqu'un qui est élevé en autorité.
1: Mais
0: qui a permis au roi Nebuchadnezzar, un roi païen, pour rentrer à Jérusalem et envoyé beaucoup de gens et envoyé les gens en exil. C'est Dieu Tout-Puissant qui a permis. Et ce roi-là, au lieu de s'humilier, en sachant qu'il est juste un instrument que Dieu est en train d'utiliser, il s'enorgueillissait. Et il a voulu que les trois Hébreux adore son idole. Et quand les trois Hébreux sont venus, ils ont reconnu son autorité. Jusque-là, ils ont respecté le roi. Et le roi leur a dit, je vais vous jeter dans la fournaise ardente. Et je vais voir quel dieu va venir vous sortir de là. Vous voyez son orgueil? Vous voyez son orgueil? Alors les trois Hébreux ont dit, ô roi, vie éternellement. Autrement dit, nous te respectons. À cause de ta position d'autorité. Mais quant à ce qui concerne d'adorer ton idole, nous là, on désobéit à cet ordre. Désobéit à cet ordre. Pourquoi? Parce que vous ne pouvez pas nous donner un ordre qui va faire que nous là, on va désobéir à notre créateur qui est ton créateur aussi. Vous comprenez? Nous respectons l'autorité jusqu'à ce que l'autorité commence à nous dire de nous rebeller contre Dieu. Et là, nous refusons catégoriquement. Même en refusant, on ne bafouera jamais son autorité. Et les trois Hébreux ont dit, nous savons que notre Dieu peut nous délivrer. En même temps, il est souverain. Il fait ce qu'il veut. Et même s'il ne nous délivrait pas, nous savons qu'il nous a dit que tu n'adorerais aucun Dieu que Jéhovah, ton Dieu. Donc, quel que soit ce que vous pouvez faire, nous te respectons bien sûr, mais nous n'allons jamais obtempérer à ton ordre qui est contre Dieu. Et la Bible dit que le roi était en courroux et a ordonné qu'on réchauffe cette fois la fournée. Et on a envoyé les trois Hébreux dans la fournaise ardente. Mais vous savez, quand on désobéit à un ordre du roi, cet ordre qui est contre Dieu, Dieu ne peut jamais nous laisser. Je reprends. Nous, enfants de Dieu, quand quelqu'un qui croit être en autorité et croit que l'autorité qu'il occupe, ça lui donne de nous dire de faire des choses contraires à la foi biblique et de nous rebeller contre notre Dieu, là on va désobéir. Mais respectueusement. Parce que nous savons que notre Dieu est pour nous. Et la Bible dit, si Dieu est pour vous, qui sera contre vous? Si vous désobéissez à l'autorité qui veut que vous soyez rebelle à votre Dieu, Dieu ne peut pas refuser d'être avec vous. Mais on ne doit pas dénigrer l'autorité. On ne doit pas insulter l'autorité. On ne doit pas manquer de respect à l'autorité. Aujourd'hui, c'est ce que nous voyons dans les réseaux sociaux. Les gens se lèvent et puis ils insultent même les gens qui sont en autorité. Ce que même dans notre culture, là, ça n'existait pas. Alors, qu'est-ce qui se passe alors? Est-ce que c'est la civilisation? Est-ce que c'est quoi? C'est dans notre tradition, là. Dans notre tradition africaine, nous respectons l'autorité. C'est ce qui fait que, jusqu'à l'heure où je vous parle, l'Afrique a su garder certaines choses. Moi, je me souviens dans notre village. Vous appelez les gens qui ont l'âge de votre papa, papa. Dans le village,
1: donc,
0: il y avait une hiérarchie tacite.
1: Et donc, ce
0: n'est pas écrit dans un livre, mais c'est inné. Alors, ceux qui ont l'âge de nos grands frères, ils étaient notre grand frère. Et je me rappelle que quand vous êtes enfant et vous déconnez au nom de ce principe d'autorité, quelqu'un qui a l'âge de ton papa va te corriger correctement. Pourquoi? Parce que tu as manqué à l'autorité en sortant de gros mots envers quelqu'un qui est grand plus que toi. Et quand on te punit comme ça, la prière que tu vas faire, c'est que ce papa-là ne vienne pas dans la maison. Quand il va venir dans votre maison, et il va encore dire ce que tu avais fait. La première question que votre propre papa va lui poser. Et qu'est-ce que tu lui as fait? Tu l'as pas corrigé? Et le papa va dire, oui, je l'ai bien corrigé. Malgré ça, le papa ne serait pas content. Parce que vous savez pourquoi? Parce qu'il a dénigré la réputation de la famille. Il a dénigré la réputation de la famille. Il a mis la réputation du nom de la famille à terre. Et donc, le papa va encore tirer le fouet et te frapper encore devant lui. Pourquoi? C'est le principe d'autorité. Dans la famille africaine, dans notre culture, et je vous ai dit ici, il faut faire très attention. Il n'y a pas une culture qui est plus élevée qu'une autre culture. Les cultures s'égalent. Parce que dans chaque culture, il y a des bonnes choses. Il y a des mauvaises choses. Il y a des choses neutres. Et il ne faut jamais être acculturé. Ce qui fait que les jeunes bafouent l'autorité aujourd'hui, c'est l'acculturation. C'est-à-dire, je prends la mauvaise chose que les autres font dans leur civilisation là, et je l'incorpore dans ma vie. Pas du tout. Le principe d'autorité. Ils ont dit, les trois Hébreux ont dit, ô roi, vis éternellement. Nous savons que notre Dieu peut nous délivrer. Même s'il ne nous délivre pas, ce n'est pas une raison de le désobéir. C'est juste parce qu'il est souverain. Il fait ce qu'il veut. Et personne ne peut lui dire, que fais-tu? Et il nous a dit à nos aïeux, on l'a consigné dans les 10 commandements, dans les 10 paroles, qu'il faut adorer Dieu seul, qu'il ne faut pas faire des images des choses du ciel, des choses de la terre, des choses de la mer, et se prosterner devant ces images-là. Parce que quand on se prosterne devant une image donnée, c'est une rébellion contre Dieu. Oui, c'est une rébellion contre l'autorité de Dieu. On bafoue le principe de l'autorité de Dieu quand on fait le contraire de ce qu'il a dit. Les Hébreux ont dit, il a dit, tu n'auras pas devant ma face un autre Dieu. Parce que moi, le Dieu véritable, le Dieu vivant, je suis un Dieu jaloux. Et tu ne vas pas faire une représentation quelconque des choses qui sont dans le ciel, des choses qui sont sur la terre et des choses qui sont sur la mer, et tu vas fabriquer ça et tu vas te prosterner devant ces choses-là. Alors, la grande statue de Nebuchadnezzar, c'est une idole.
1: C'est une idole.
0: Et ils ont refusé. On les a mis dans le feu ardent. Mais il y avait une quatrième personne dedans. C'est Jésus. Pourquoi cette quatrième personne est dedans? Parce que ces trois Hébreux ont eu le courage de dire non. Et n'ont pas bafoué l'autorité de Dieu. Et quand Nebuchadnezzar a demandé aux trois Hébreux de sortir, qu'est-ce qu'il a fait? Qu'est-ce qu'il a fait, mes chers auditeurs? Il a signé un décret que dorénavant que tous les gens de son royaume adorent le véritable Dieu, le Dieu de Meshach, Sadra, Abednego. Suivez-moi bien. Le fait de se rebeller contre l'ordre du roi, mais en respectant son autorité, a sauvé son royaume. A sauvé son royaume, le royaume s'est agrandi. Vous voyez? Donc, nous devons faire la part des choses. Oui, il y a les gens qui, dès qu'ils sont en autorité, ils se croient Dieu, ils piétinent les gens, ils torturent les gens, ils sont méchants. Ça s'est passé dans l'histoire humaine. C'est pas aujourd'hui que ça va nous étonner. Mais quand nous, en tant que chrétiens, nous, en tant que disciples de Jésus, le Seigneur Jésus, lui-même nous a enseigné à respecter l'autorité. Tous les apôtres nous ont enseigné à respecter l'autorité. Et le Seigneur Jésus nous a enseigné à se rebeller contre l'autorité qui veut que nous nous rébellions contre Dieu. Apôtre Paul a écrit, il dit priez pour les hommes qui sont en autorité dans vos pays. Mais au moment où l'apôtre Paul écrivait ça, les chrétiens étaient torturés. Les chrétiens étaient torturés par des rois qui existaient en ce moment-là. Mais vous n'allez jamais voir l'apôtre Paul encourager les chrétiens à insulter le roi. Mais d'où vient que maintenant là, parce qu'il y a les réseaux, il y a les médias, que les jeunes se mettent là-bas, ils commencent à insulter les gens. Ça ne vient ni de notre culture africaine, ni de la parole de Dieu. On doit respecter les gens qui sont en position d'autorité. Et même si ils font des choses qui ne vont pas, nous devrons toujours voir l'autorité qui est sur leur vie. Suivez-moi bien. L'erreur que nous faisons, et ça se fait dans les églises aussi, on voit certains chrétiens qui croient qu'eux, ils sont très intelligents. Ils ont des diplômes plus que le pasteur. Ils ont été plus à l'école que le pasteur. Ils ont beaucoup d'argent plus que le pasteur. D'ailleurs, c'est eux qui financent les activités de l'église. Et donc, ça leur donne le droit de bafouer l'autorité du pasteur. Pas du tout. Pas du tout. Ne confondons pas la personne à l'autorité qui est sur sa vie. Et dans notre tradition, je l'ai toujours dit ici. Pourquoi dans notre tradition? Moi, mon fils, mes deux garçons s'appellent Roland et Benaya. Et ma fille s'appelle Laura. Admettons qu'un jour, dans notre village, les villageois attrapent Benaya et le font roi. Vous savez qu'à partir de cet instant, moi-même qui suis son papa, je ne peux plus l'appeler Benaya. Jamais. Je vais dire Da Benaya. Ou bien Togbe Benaya. Je ne peux plus l'appeler par son prénom direct. Pourquoi? Parce qu'il y a une autorité sur sa vie. Même si je suis familier avec quelqu'un, je suis familier avec quelqu'un. Et du jour au lendemain, la personne devient le président de la République. Attention. Même s'il était mon ami. Attention. Salomon a dit ça.
1: Salomon a dit.
0: Que si tu es devant le roi, il faut faire comme si tu as un couteau à ta gorge. Donc il faut faire attention à ce que tu dis. Parce que le roi a pouvoir de vie et de mort sur les sujets. Vous voyez, quelqu'un qui a une autorité, un président du tribunal par exemple qui est assis sur son siège et qui te juge. Mais il faut faire attention. Si vous l'embêtez, il peut vous foutre en prison tout de suite. Ou bien, pourquoi il peut le faire? Parce qu'il est en position d'autorité. Est-ce que cette position d'autorité là, est-ce que ça veut dire qu'il n'est plus un être humain? Non, il est un être humain. Il peut faire des erreurs. Mais l'autorité qui est sur sa vie, tu dois voir cette autorité, tu dois respecter cette autorité. Si demain, il n'est plus juge, alors tu peux encore lui parler comme un voisin ou bien un ami. C'est la même chose. Quand vous voyez un policier sur la route qui est dans son uniforme et dans son chapeau, c'est une autorité. La manière de lui parler, il faut faire attention. Partout, partout, le principe d'autorité doit être respecté. Votre enfant revient de l'école et vient vous dire des choses concernant son enseignant. Et vous savez que nos enfants, ils sont bien dans le fait de nous cogner la tête, notre tête avec les professeurs. Il t'a fait ça. Pourquoi il t'a fait ça? Allons-y.
1: Mini.
0: Et tu vas dans la salle.
1: Bah,
0: tu n'es pas patient.
1: Bah,
0: et puis tu commences à hausser le ton.
1: Bah,
0: à parler comme tu veux.
1: Bah,
0: au professeur. Là, tu as bafoué l'autorité. Vous savez ce que ça va faire? Ton enfant va subir les conséquences. Les professeurs vont parler à d'autres. Le professeur en question va parler à d'autres. Et votre enfant là, on va le mettre en quarantaine. Personne ne peut le corriger. Personne ne peut lui expliquer bien le cours. Et à la fin, il va échouer. Quand on bafoue l'autorité, c'est le désordre complet. Chers amis, nous ouvrons l'antenne maintenant. Au 01 21 31 45 32. Ou bien le 01 21 21 60 41 22.
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0: Maintenant, si je finis l'émission,
1: il faut nous
0: je suis au 01 97 27 29 91. Si vous voulez qu'on vous mette dans notre WhatsApp, pour que chaque lundi vous recevez nos émissions, appelez mon numéro et on va vous inscrire. Le principe d'autorité est un principe important. Je vais vous dire quelque chose. Les lois peuvent changer d'un pays à un autre pays. Mais il y a des principes bibliques là. Que vous soyez en Chine, que vous soyez aux États-Unis, que vous soyez au Bénin ici, que vous soyez en Angola, il y a des principes bibliques qui sont les mêmes. Exemple. Honore ton père et ta mère. C'est un principe d'autorité. Quand Dieu nous demande d'honorer nos parents, il n'a pas dit honore ton père qui te donne tout ce que tu veux.
1: Non.
0: Il n'a pas dit honore ta mère qui te donne tout ce que tu veux. Il
1: n'a
0: pas dit ça. Regarde encore le grand mal que certains pasteurs, soi-disant prophètes, font dans les églises. Qui disent qu'ils reçoivent des prophéties en vous disant que votre papa est sorcier, votre maman est sorcière. Et à partir de là, vous détestez vos propres parents. Ce que vous oubliez, c'est que vous bafouez le principe de l'autorité. Cet ordre que Dieu a donné d'obéir, de honorer et se soumettre à nos parents, vous dénigrez cet ordre. D'ailleurs, ceux qui vous disent que vos parents sont sorciers, excusez-moi, ce sont eux-mêmes qui sont sorciers. Je reprends. Chaque pasteur, chaque prophète qui vous dit qu'il a reçu la prophétie de Dieu, que vos parents sont sorciers, c'est lui-même qui est sorcier. Parce que s'il est un vrai pasteur, s'il est un vrai prophète, si Dieu lui révèle que ton papa est sorcier, ce n'est pas des choses qu'il doit même te dire. Il peut prier parce qu'il adore un Dieu tout-puissant. Jésus a le nom qui dépasse tout nom. Alors ce prophète, s'il est le prophète de Dieu, si c'est véritablement Dieu qui lui a révélé ça, il doit prier pour que Dieu enlève la sorcellerie de tes parents. Quel intérêt a-t-il si ce n'est pas diabolique de dire que ton propre papa, ta propre maman est sorcier, sorcière? Et c'est à cause de ça que toi tu désobéis à Dieu. Tu n'envoies plus l'argent à ta maman, à ton papa. C'est impensable.
1: Et t'as signé là.
0: Mais si ta maman est sorcière, il
1: ne
0: t'a pas tué quand tu étais bébé,
1: ou
0: bien quand tu étais ado, avec ta chair qui est tendre, c'est maintenant que tu es âgé, que tu as des rides partout, que ta maman sorcière va te bouffer. Est-ce que vous ne voyez pas que c'est insensé? Est-ce que vous ne voyez pas que ces pasteurs, ces faux pasteurs, ces faux prophètes vous amènent à désobéir à Dieu? Vous devez bafouer leur autorité. Vous les respectez, bien sûr.
1: Merci.
0: Moi, si un pasteur me dit ça là, c'est la dernière fois que je mets pied dans son dojo.
1: Ce n'est
0: pas une église. Et puis pourquoi toi le chrétien tu dois avoir peur de ton papa sorcier? Alors que tu adores Dieu tout puissant, alors que le Saint-Esprit qui est en toi, tu chantes que c'est le feu. Même si ton papa est sorcier, mais tu peux aller avec lui, tu peux continuer de l'honorer. Et l'amour que tu vas lui vouer, et la prière que tu vas faire, la sorcellerie va partir. Il
1: n'y
0: a aucune raison que tu bafoues l'autorité, le principe de l'autorité, pour être rebelle à Dieu. C'est très important, mes amis. Le principe de l'autorité, c'est un gros morceau. Et le diable, ce qu'il fait, il veut nous amener à désobéir à l'autorité. Il veut nous amener à bafouer l'autorité. Vous voyez, même, il y a des gens qui se disent, des organisations qui viennent là. Eux-là, ils disent quoi? Nous, c'est la connaissance, on a la connaissance. Et donc, au lieu d'aller évangéliser ceux qui ne sont pas chrétiens, ils passent derrière pour dire qu'ils vont communiquer la connaissance aux chrétiens. Maintenant, quelqu'un, lui, va faire de quelqu'un chrétien, toi, tu vas venir lui donner connaissance. Et ils vont passer derrière le pasteur pour infecter les membres de l'église. En bafouant le principe de l'autorité. Mes chers amis, c'est un très gros morceau. Nous allons nous arrêter ici. Et la prochaine fois, nous allons continuer. Nous allons vous donner des exemples bibliques où les gens qui ont bafoué l'autorité ont trouvé des problèmes sur le terrain. Ont trouvé le problème dans leur vie. Certains même sont morts. Papa bien-aimé, nous voulons te dire merci. Merci pour ta parole, tes promesses qui sont oui et amen. Nous voulons, Seigneur, que tu, ton esprit continue de convaincre tous les auditeurs. Et garde-nous, Seigneur, pour que nous continuions ces enseignements si précieux. Et si lundi tu ne revenais pas, par la grâce de Dieu, nous serons ici pour continuer ton œuvre jusqu'à ce que nous te voyons un jour. Et nous serons auprès de toi pour toujours. Une fois encore, bénis tous nos auditeurs. Bénis cette radio grandement. Fortifie tout le personnel. Fais-leur du bien corps, âme et esprit. Au nom de Jésus. Amen.
1: Amen.
0: Au revoir et à lundi prochain.

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Cotonou, le 22 septembre 2026.

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0: locaux et ce sera tout pour vos avis et communiqués. Merci de nous avoir suivis. David Arorin a assuré la mise en onde au micro. Martin Doussagodo, restez toujours câblé pour la suite de nos programmes sur la FM 5.3, la radio partenaire.
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5: Il est 13h.
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6: Merci d'écouter les programmes en Radio Tokwa. C'est l'heure de suivre les informations. Bienvenue au journal. Les titres de cette édition, c'est avec vous Romain Choki qui m'accompagne à la présentation. Bonjour Romain.
7: Bonjour Stéphanie, bonjour à tous. Au sommaire, c'est une première au Bénin et une lueur d'espoir pour de nombreuses familles. Une nouvelle association vient de voir le jour. Il s'agit de l'ANEPEC Bénin, entendez Association Nationale des Enfants et Parents d'Enfants Cardiopathes du Bénin. Sécurité routière, le CNSR ne baisse pas la garde. L'institution poursuit son opération de sensibilisation sur la bonne conduite à tenir sur nos routes. La campagne cible les élèves, écoliers et autres usagers de la route. Si vous restez avec nous, vous suivrez d'autres informations qui font le menu de cette édition. Le journal commence maintenant.
6: Romain Choki, une nouvelle association vient de voir le jour. Il s'agit de l'ANEPEC Bénin, entendez Association Nationale des Enfants et Parents d'Enfants Cardiopathes du Bénin. C'est à la faveur d'une assemblée générale constitutive tenue samedi dernier au CNHU. CHUMEL de Cotonou, laquelle assemblée a permis aux membres fondateurs d'élire les membres du bureau exécutif devant les conduire dans leur lutte. Madame Viviane Savi est la toute première présidente. On l'écoute.
8: Je m'engage à respecter et à faire respecter les tests de l'ANEPEC Bénin. Avec les membres du bureau exécutif que voici, nous élaborerons un plan d'action réaliste fondé sur les besoins des enfants, de leur famille et des besoins qui aideront au développement de toute la nation béninoise. La réussite de ce plan d'action demandera la mobilisation de tous les membres de notre association que vous êtes, ainsi que l'appui de notre marraine pour concevoir des projets, rechercher des financements nécessaires et assurer une mise en œuvre efficace et transparente. J'en appelle aux autorités sanitaires et gouvernementales que les enfants et parents d'enfants cardiopathes constituent une population vulnérable qui ont besoin d'un accompagnement durable. Nous souhaitons travailler avec les services compétents sanitaires pour améliorer leur information, leur orientation et l'accès aux soins adaptés pour les enfants. L'ANEPEC Bénin est donc ouvert à toutes les personnes qui souhaitent contribuer à cette mission.
6: À travers la création de cette association, les initiateurs entendent créer un cadre de rassemblement, d'écoute et d'accompagnement pour les enfants cardiopathes et leur famille. Romain Choki.
7: Stéphanie Razoumé, en clair, renforcer le plaidoyer en faveur des enfants atteints de la cardiopathie au Bénin, car le défi est grand au regard des statistiques et de l'état des lieux présentés par Dr Philippe Adiagua. Dr Philippe Adiagua et Sylvie Sedogo sont respectivement facilitateurs et marraines de l'ANEPEC Bénin.
9: Lorsqu'on s'intéresse aux malformations cardiaques, on se rend compte que c'est entre 1700 et 2800 enfants qui naissent chaque année dans notre pays. Lorsqu'on prend les formes critiques, après un an, plus de 66% de ces enfants sont décédés. Ces affections vont faire que moins d'un enfant va avoir son premier anniversaire. L'environnement de soins, qui est le nôtre, est aussi un défi. Très peu de spécialistes. Un seul centre de référence qui est celui du CHUMEL, l'absence de chirurgie cardiaque permanente et de cathétérisme cardiaque, et parfois même l'absence de médicaments.
0: Je souhaite sincèrement que cette association trouve une réelle écoute et prenne son envol afin d'aider encore et encore toutes ces familles et leurs enfants. L'implication forte des responsables est effective, je le vois bien, il n'y a aucun doute, mais le nerf de la guerre reste le financement. J'espère que nous pourrons bénéficier de l'aide financière et matérielle des dirigeants de notre pays, ainsi que du soutien des sympathisants qui sont à nos côtés. Je m'engage à mettre mon expérience, mon expertise au service de l'association dans les plaidoyers, mobiliser les partenaires, appuyer la structuration des actions et la visibilité de notre cause.
7: Plus qu'une simple structure associative, l'ANUPEC Bénin se veut un cadre adéquat pour porter la voix des enfants malades et de leurs parents, ce qui réjouit les parents d'enfants cardiopathes et les invités présents à cette Assemblée Générale constitutive.
10: Je souhaite beaucoup de bonheur pour cette association qui vient de naître et j'espère qu'elle sera une solution réelle pour de nombreuses familles qui attendent de voir leurs enfants guéris de ces différents maux de cœur qui peuvent être très cruels. Pour moi, mettre une telle association sur pied, ce n'est qu'un bon signe.
11: Très contente parce que je sais la difficulté du diagnostic de la cardiopathie congénitale et la difficulté des parents aussi à traverser ce moment. Ce n'est pas facile. En tant que médecin, j'ai traversé ce moment, j'ai imaginé extrapoler sur les parents qui vivent loin de Cotonou, loin de Porte-Novo et loin du sud par rapport au diagnostic.
12: C'est une maladie qu'on entend peu parler. J'ai entendu parler de ça pour la première fois avec Viviane Savi. Donc, je ne savais pas qu'autant de monde, autant de personnes étaient impactées par cette maladie, pratiquement inconnue du public. Donc, c'est vraiment une opportunité que cette association-là permette de mettre sur la place publique cette maladie qui affecte beaucoup de monde et aussi que les autorités gouvernementales, notamment sanitaires, mettent en place les mesures pour pouvoir étendre cette maladie aussi, les réformes du gouvernement en termes de santé publique dans le pays. Pourquoi pas en Afrique?
7: L'ANUPEC Bénin vient donc à point nommé. Derrière chaque cardiopathie infantile, il y a surtout une vie à protéger et une famille qui espère, comme le dit si bien la devise de l'ANUPEC Bénin, un cœur pour chaque enfant, une main pour chaque famille.
6: Romain Choki, les députés béninois sont attendus le 19 octobre prochain à Porto Novo pour l'ouverture de la session budgétaire de l'Assemblée nationale. Cette session sera notamment consacrée à l'examen du projet de loi de finances pour l'exercice 2027. Les parlementaires auront ainsi à étudier les prévisions de recettes et de dépenses de l'État pour la prochaine année budgétaire. L'ouverture de cette session constitue une étape importante dans le processus d'examen et d'adoption du budget de l'État. Les travaux parlementaires devraient donc permettre aux députés d'examiner les différentes orientations et prioritaires inscrits dans le projet de budget 2027.
7: Et Stéphanie Razoumain, bientôt le Bénin va disposer de 6 pôles de développement avec un délégué général chacun. C'est une décision prise par le chef de l'État, Romuald Ouadahi. L'ambition est d'avoir un cadre clair pour coordonner les interventions et mieux orienter les actions de développement au niveau des différents territoires. Le concept repose sur 4 principales composantes que sont l'agriculture, l'industrie, le tourisme et l'innovation. Aristide Diorro, secrétaire général à la présidence, et Janvier Yaouidehou, ministre de la décentralisation et de la gouvernance locale, donnent ici plus de précisions.
13: Il s'agira de développer une agriculture productive au service du bien-être de chaque producteur, de développer au moins une industrie par pôle, de mettre en valeur le tourisme local avec au moins une ville et un village de splendeur, et de faire de chaque territoire un moteur d'innovation ciblé et accéléré. À cet égard, tous les pôles auront un socle commun, infrastructure, capital humain, tissu de PME, avec des mesures incitatives pour stimuler l'investissement.
14: Les pôles de développement territorial constituent un levier de transformation économique et sociale de nos territoires. Leur mise en œuvre appelle une coordination étroite entre les délégués généraux, les préfets, les communes et l'ensemble des partenaires concernés. Notre responsabilité collective sera de faire de cette nouvelle organisation un dispositif efficace au service de la création de richesses, de l'emploi et de l'amélioration des conditions de vie de nos populations.
7: Le document d'orientation et de cadrage des pôles de développement voulus par le chef de l'État ont été présentés aux membres du gouvernement, aux préfets, aux maires et acteurs concernés. Le défi maintenant est de traduire ces orientations en actions concrètes sur le terrain. Et au chef du gouvernement, Roumel Ouadahi, de préciser.
15: Si nous souhaitons opérer le développement profond à la base, nous devons même dans nos attitudes au quotidien remettre en cause un certain nombre de choses. En repartant d'ici, madame, monsieur les maires, les préfets, vous prenez l'engagement personnel de dire ce que mes yeux voient, qui constitue des freins, je ne laisse plus passer. Il faut de la pédagogie, pas de violence. Faut pas brutaliser les gens. Vous donnez l'exemple.
7: Les 6 pôles territoriaux sont donc pôle nord-ouest regroupant les départements de la Takora et de la Donga, pôle nord-est couvrant la Liborie et le Borgou. Pôle centre rassemble des communes, des départements du Zou et des collines. Pôle sud-ouest regroupant les communes de la zone Monokoufo et certaines parties de l'Atlantique Zou. Pôle sud-est concerne la région de l'Uémé et du Plateau. Et enfin, pôle Grand-Okoué regroupant la zone métropolitaine et côtière.
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6: Romain Choki, le Centre national de sécurité routière poursuit sa campagne de sensibilisation des élèves, écoliers et autres usagers de route. À la faveur de ces séances d'échange, le port de casque, la ceinture de sécurité, la traversée de la chaussée et le respect des feux tricolores sont des aspects que passent en revue et de manière pédagogique les acteurs du CNSR. Monsieur Eric Dayonvi est le chef division statistique au Centre national de sécurité routière.
16: Ces acteurs, en première position, nous avons les conducteurs de tout ordre, conducteurs de véhicules comme les conducteurs de moto. Nous les sensibilisons déjà par rapport à leur comportement, par rapport à comment ils doivent procéder dans la circulation pour aider nos enfants à avoir assez rapidement à leur école. Nous leur demandons de diminuer, de ralentir devant les écoles et de respecter les panneaux de signalisation. Nous leur demandons de faire beaucoup attention à nos enfants et de faire beaucoup de prudence quand ils voient nos enfants au bord des voies, de ralentir pour leur permettre la traversée et de ces voies-là pour avoir accès à ces écoles-là. Bon, ils doivent intégrer que les enfants vont occuper aussi la voie. Parce que quand on dit la route, on a 3 catégories de personnes qui doivent utiliser la route. Il y a les conducteurs de moto, il y a eux, il y a les conducteurs de véhicules, il y a aussi les piétons.
6: La sensibilisation a ses limites. Le CNSR rappelle que la phase de répression est bel et bien enclenchée. Au dire du chef division statistique du Centre national de sécurité routière, les usagers qui ne respecteront les consignes seront sanctionnés. Écoutons à nouveau M. Eric Dayonvi.
16: On a tellement sensibilisé sur le port de casque. Et aujourd'hui, les conducteurs savent que à moto, les occupants de la moto doivent porter le casque. C'est pas seulement le conducteur. Celui qui est derrière, celui qui est remorqué aussi doit porter son casque. Donc, il faut que chacun respecte ces prescriptions-là. Et la répression a eu lieu. On a réprimé, on a sensibilisé. Je pense que nous allons demander à la police de continuer la répression. Parce que sans répression, je pense pas qu'on puisse avoir gain de cause. Parce que les usagers savent, surtout à Cotonou, ils savent que dans la circulation à moto, je dois porter mon casque. Mais malgré ça, il y a des gens qui hésitent. Ou bien il y a des gens, quand ils ne voient pas le policier, ils ne portent pas. Donc nous allons demander aux policiers qui sont au niveau des carrefours, qui sont dans la circulation, que de jouer leur partition, de faire en sorte que cette prescription soit respectée. On ne demande pas aux policiers de les chasser. On ne demande pas aux policiers de les pourchasser pour qu'ils puissent créer des accidents. Mais il faut qu'ils aient des manières pour que il puisse faire respecter ces prescriptions-là aux conducteurs de moto.
7: Et justement, Stéphanie Razoumé, parlant de la police républicaine, elle-même, depuis quelques jours, mène bien sûr une opération de contrôle de respect du feu rouge sur l'ensemble du territoire. Cette opération concerne aussi bien les motocyclistes que les automobilistes. Le commissaire divisionnaire de police, Jean-Marie Kofi Séglé, est le directeur général de la sécurité publique.
17: Depuis mars 2025, la police républicaine a intensifié les séances de sensibilisation sur la sécurité routière. En dépit de ces mesures prises en amont, il est malheureusement devenu coutume pour certains usagers de la route, notamment les conducteurs de motocyclettes et de véhicules, de franchir les feux tricolores au rouge, particulièrement à certaines intersections sur toute l'étendue du territoire national et surtout sur l'avenir de la marina dans la ville de Cotonou. Cette opération vise à amener les citoyens à respecter les prescriptions du code de la route et à garantir la sécurité des usagers de la route, la libre circulation des personnes et des biens, ainsi que la sécurité des infrastructures routières.
7: Cet exercice de la police républicaine vise donc à ramener à l'ordre les usagers qui s'écartent du respect du code de la route. Occasion pour le directeur de la sécurité publique et de la police républicaine d'insister sur certains comportements à adopter au niveau d'un feu tricolore. Le commissaire divisionnaire de police, Jean-Marie Kofi Séglé.
18: Lorsque vous venez à une intersection et le feu est au rouge, cela signifie l'arrêt obligatoire. À moins que qu'il y ait un agent de la police qui vous fait la main de passer. Lorsque le feu est orange, jaune, cela veut dire que vous vous apprêtez à vous arrêter. Cela ne signifie pas qu'il faut accélérer pour franchir le feu. Lorsque le feu est vert, vous avez l'autorisation de passer, mais vous passez avec prudence. La priorité à droite. Il y a certains citoyens, quand ils viennent à une intersection, le feu est rouge parce qu'ils veulent tourner à droite, ils se disent qu'ils ont la priorité. Là, il n'y a pas la règle de priorité à appliquer. Vous avez la priorité lorsque le feu jaune est clignotant, vous pouvez passer avant. Lorsque vous avez la flèche directionnelle qui vous indique de passer, vous devez passer.
7: Il faut noter que le port de casque par le conducteur et le passager, l'utilisation de la ceinture de sécurité, l'usage du téléphone au volant ou au guidon sont aussi vérifiés.
3: C'est la fin de ce journal. Mise en onde, David Arorin. Réalisation, Zachary Aligbonon et David James. Coordination éditoriale, Franck Adéinou. Merci et à très bientôt.
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0: Il est exactement 18h55 dans les studios de Radio Tokwa. Amis auditeurs, bonsoir. Nous sommes très heureux de vous retrouver. Mylène de l'autre côté de la baie vitrée et puis Guy Kwakpo de ce côté en studio. Nous allons, comme annoncé depuis une semaine déjà, poursuivre donc cette fête des tabernacles. Hier donc a été lancée cette fameuse fête des tabernacles par donc nos amis de la MIR, la mission pour la restauration humaine et l'évangélisation. Donc à travers ces grands enseignements animés par le prophète Emmanuel Adancon. Eh bien, Emmanuel Adancon est déjà dans son église, l'église des nations, et Franck Aguinou, qui est donc également avec eux, nous allons tout de suite lui dire bonsoir Franck Aguinou. Allô Franck Aguinou? Franck Aguinou, je vous reçois très très très faiblement. Vous êtes donc, je le précise, à l'auditorium de la maison de prière de Cotonou, située à Akpakpa Sokodo, dans l'Avron, en face de l'ex-cinéma Concorde. Est-ce que vous nous recevez à présent?
1: Oui, Guy Kwakpo, nous vous recevons 5 sur 5, en tout cas ici, 16 de la mire à Akpakpa.
0: Oui, mais Franck, je vous le redis une fois encore, nous vous recevons faiblement. C'est vrai que la ligne nous pose de petits problèmes. Je ne sais pas, essayez de vérifier un peu votre micro, hein, les cordons de votre micro. Je rappelle que c'est la MIR et son président, le prophète Emmanuel Adancon, qui nous invite donc à cette 24e édition de la fête des tabernacles. C'est un rendez-vous divin pour des moments intenses de louange, d'adoration et de révélation, surtout de prière. Et à partir de 19h, nous aurons en direct donc le prophète Emmanuel Adancon. Mais en attendant, est-ce que vous pouvez nous situer un peu sur l'événement, Franck Aguinou? Allô, Franck? Allô, Franck Aguinou?

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2: 18h59, donc nous allons à nouveau essayer de rentrer en contact avec Franck Agbeinou qui se trouve actuellement à l'auditorium de la maison de prière de Cotonou de l'Amir. Cet auditorium est situé à Akpakpa, Sokodo, vont en face de l'ex-cinéma Concorde. Franck Agbeinou? Oui, le volume est toujours très faible. Hein? Nous, c'est vraiment faible. Est-ce que vous pouvez augmenter un peu légèrement le gain donc de votre micro, s'il vous plaît, Franck Agbeinou? Vous êtes de l'autre côté de Akpakpa, n'est-ce pas? Et nous allons dans quelques instants céder le micro au prophète Emmanuel Adankon. En attendant, nous vous prions d'écouter ceci.

0: Exactement, 19h01 minute. Eh bien, maintenant, je pense que tout est rentré dans l'ordre. Nous allons donc nous mettre en direct depuis l'auditorium de la maison de prière de Cotonou, située à Kwakwa Sokodo, pardon, dans la rue de l'ex-cinéma Concorde. Et nous allons tout de suite suivre le prophète Emmanuel Adankan. À vous donc, Franck Aguil.
1: Et bienvenue ici au siège de la Mire à Kwakwa Sokodo. Vous avez bien fait de planter le décor. C'est la fête des tabernacles 24e édition. Il faut dire que les choses sérieuses démarreront d'un instant à l'autre, Gitako. Mais déjà, il faut dire que pour suivre les grands enseignements bibliques, il faut se rendre ici tous les jours et jusqu'au 4 octobre prochain. Il faut que tout le décor est planté, que tout à l'heure nous avions vu passer le cortège de pasteurs avec à sa tête Emmanuel Adankan, qu'on ne présente plus, qui est le président de la MIR, la Mission internationale pour la restauration humaine et l'évangélisation. Le thème, il faut le rappeler, quel est-il? Déjà, les choses sérieuses avaient démarré hier. L'accent a été surtout mis sur la nécessité d'éviter à tout prix le retard et surtout de se remettre en cause afin de bénéficier du salut divin. Alors, nous attendons le prophète Emmanuel Adankan qui va certainement approfondir beaucoup plus les débats ici, toujours en insistant sur le thème « Quel est-il ?» Mais déjà, il est utile de rappeler, Guy Paco, que le thème tabernacle, pour peut-être ceux qui n'ont pas encore saisi l'importance de ce qui se passe ici, quand on parle de tabernacle, tabernacle divin, désigne la demeure. Et cette fête rappelle l'époque où Dieu habitera directement au milieu de son peuple, éliminant ainsi la séparation spirituelle provoquée par le péché. Vous comprenez avec nous que il faut se remettre en cause pour véritablement mettre à ce que entre Dieu et son peuple il y ait communion. Alors, elle symbolise le moment futur où tous les peuples de la terre apprendront les voies divines et se tourneront vers Dieu. Un peu comme un appel à la conversion, un appel à la repentance afin donc de rester, et bien évidemment, dans le chemin tracé par Dieu. Alors, pour aller plus loin, en attendant que le pasteur rejoigne ici le pupitre là, parce que déjà, on sent la venue du pasteur, ici, on sent sa venue déjà, les fidèles s'apprêtent déjà. Actuellement, nous sommes en train de passer les ultimes moments qui précéderont le prêche de ce mardi. Pardon, de ce lundi, Guy Paco. Alors, il y a une précision très utile. La fête des tabernacles rappelle les 40 années d'errance du peuple d'Israël dans le désert après sa libération d'Égypte. Vous connaissez l'histoire, sans doute, comment Moïse et Aaron, son frère, ont réussi à libérer le peuple d'Israël. Des mains du grand pharaon. Alors, pendant cette période du Paco, les Hébreux vivaient dans des abris temporaires et dépendaient entièrement de la protection, de la providence de Dieu. Alors, pour s'en souvenir, la tradition demande de construire des vivres dans une souka, une chute temporaire faite de branchages. Alors, il faut préciser que elle marque la fin de la saison des récoltes et de l'encouragement. C'est une fête d'action de grâce et c'est le plus important. C'est ce qu'il faut retenir surtout. C'est une fête d'action de grâce parce qu'on dit action de grâce souvent, les gens n'ont pas le sentiment vraiment de comprendre la signification. Donc il faut préciser que c'est la fête d'action de grâce particulièrement joyeuse où l'on remercie Dieu pour l'abondance des biens terrestres et où l'on utilise quatre espèces de plantes, à savoir, pour ne pas citer le palmier et la saule. Alors, ce qu'il faut retenir aussi ici, c'est que les fidèles viennent en dimanche, prennent part à cet événement. Alors, les derniers instants de cette rencontre bien, se vive en ce moment avec tous les fidèles debout ici, très enthousiastes, des fidèles qui se mettent déjà en condition pour recevoir le message du président de l'AMI, Emmanuel Dankon. Il faut dire que quand on parle de tabernacle, ce mot signifie la tente qui évoque la présence physique de Dieu résidant au milieu de son peuple. Ça, nous l'avions dit et dans la théologie et chrétienne d'Iguapo, la fête préfigure le règne millénaire de Jésus-Christ. Nous l'avons dit hier, mais nous sommes dans le même environnement ici. C'est le règne millénaire de Jésus-Christ, une ère future de paix, de restauration de l'humanité et d'harmonie universelle sous le gouvernement de Dieu. Alors, c'est ce que le président de l'AMI et ses lieutenants vont tenter de rappeler aux fidèles ici. Il faut dire que l'ambiance est bon enfant, une ambiance spirituelle où on sent des fidèles préoccupés, soucieux certainement de leur relation avec Dieu, avec Jésus, avec la famille divine. Et c'est ce que le président de l'AMI tentera de leur expliquer avec des exemples précis comme il sait bien le faire. Voilà un peu les premiers mots que Guy Kwako, nous sommes en droit de vous adresser dans le cadre de cette relation, puisque nous l'avions dit, Radio Topa s'associe à ce événement ici au siège de l'AMI et pourra donc retransmettre, j'allais dire, en direct et en intégralité les différents enseignements qui vont avoir lieu ici, qui seront dispensés ici durant les 7 jours que durera la fête des tabernacles. On attend donc l'apparition ici du président de l'AMI, Emmanuel voilà, à Dankon. Mais déjà, il faut dire que tout le dispositif est en place et nous allons demander aux auditeurs de rester en attente, à moins que Guy Kwako, vous ayez quelques préoccupations pour nous ici dans notre cabine de fortune.

0: Oui, il est glorieux. Il est digne d'être élevé. Digne d'être exalté. Il est digne d'être célébré. Il est digne de recevoir toutes nos louanges. Il est digne de recevoir toute notre reconnaissance. Est-ce que tu peux acclamer pour célébrer Jésus-Christ? Est-ce que tu peux acclamer? Est-ce que par tes acclamations, tu peux glorifier Jésus? Est-ce que par tes acclamations, est-ce que tu peux monter? Est-ce que tu peux encore monter? Monter de cran, monter encore, encore monter de cran, de palier. Est-ce que tu peux commenter des clameurs de tes entrailles? Est-ce que tu peux commenter des clameurs pour célébrer le seul qui est sur le trône? Le seul qui n'a pas d'égal? Le seul qui n'a pas de concurrence? Le seul qui n'a pas de rival? Il est le même hier, aujourd'hui et éternellement. Il est égal à lui-même. Son nom c'est Jésus-Christ. Son nom c'est Jésus-Christ. Alléluia.
1: Michel.
0: Alléluia.
1: Michel.
0: Bien-aimé, Osée 12, verset 14 nous dit, mais par un prophète, l'Éternel fit monter Israël hors d'Égypte. Et il dit, et par un prophète, Israël fut gardé. Ce soir encore, bien-aimé, il y a un prophète qui est encore là ce soir. Il y a un bon prophète, il y a un prophète qui est encore là ce soir. Il y a un prophète qui est encore ici ce soir. Et ce n'est pas un des moindres. C'est un prophète de l'Éternel qui a été mandaté pour bâtir, pour arracher, pour détruire et pour planter. Et ce prophète de l'éclamation, tu peux recevoir avec moi le prophète de

0: Gloire à Dieu.
1: Alléluia.
0: Gloire au Seigneur Jésus-Christ.
1: Alléluia.
0: Gloire au roi des rois.
1: Alléluia.
0: Et prions le Seigneur.
1: Il doit venir au dé.
0: Père de grâce. Nous sommes venus devant le trône de la grâce.
1: Miwa ofi jamion ton sinuko.
0: Pour obtenir de ta part.
1: Nando moïso asiwe.
0: Miséricorde.
1: Lebla nous.
0: Et grâce
1: pour
0: être secouru dans nos besoins. Nous te disons merci pour la grâce que tu nous as accordée de pouvoir rentrer dans ta révélation. Depuis hier, nous avons démarré la fête des tabernacles. 2026. Comme ta parole a recommandé. Chaque année, trois fois, tu as convoqué ton peuple à venir en ta présence pour t'honorer, pour te glorifier. Et tu as appelé ce moment-là des fêtes qu'on appelle les fêtes de l'Éternel. Et tu nous as montré ça hier. Il s'agit de la Pâque, de la Pentecôte et de la fête des tabernacles. Merci Seigneur pour ces fêtes que tu nous as données, qui sont une bénédiction d'une part pour Israël et d'autre part pour l'Église que nous sommes. Sois loué, sois exalté. Ce moment-là, de fête de l'Éternel est une bénédiction pour les nations. Et particulièrement la fête de tabernacle où l'Église et les nations vont rester ensemble pour célébrer le roi des rois, le Seigneur des seigneurs, Jésus-Christ. Nous te disons merci parce que la nation du Bénin sera présente. Nous te louons parce que Seigneur, c'est aussi un moment de bénédiction pour notre nation. Sois loué, sois exalté. Seigneur mon Dieu, tu nous as dit, chaque jour de la fête, il y a un miracle que tu vas opérer dans la vie de quelqu'un. Il y a un miracle que quelqu'un va recevoir chaque jour. Je te bénis, Seigneur, pour ce que tu as fait hier et pour ce que tu fais encore aujourd'hui. Parce que tu nous as dit, à la fin de cette fête de tabernacle, les gens vont remarquer les changements de toi dans leur vie et ils vont voir beaucoup de choses qui vont changer positivement pour eux. Je te loue, je te glorifie parce que tu es un Père qui nous aide et tu veux toujours faire du bien à toute personne qui met sa confiance en toi et qui croit en toi pour s'attacher à toi pour vivre. Tu lui fais toujours du bien. Merci Seigneur pour les biens que tu nous fais, non seulement à nous-mêmes, à nos familles, et à toute la nation béninoise, et à toute l'Afrique, et à l'humanité tout entière. Seigneur, sois loué, sois glorifié. Merci Saint-Esprit. Parle-nous encore ce soir, parce que tu envoies ta parole, Père, pour guérir, pour délivrer, pour restaurer, pour libérer. Ta parole encore, puisse encore opérer dans la vie de tous ceux qui m'écoutent, quel que ce soit, à la télé, à la radio, et sur les canaux digitaux, ou ceux qui sont en présentiel, chaque personne soit visitée particulièrement par toi, Dieu, afin que le Seigneur puisse te manifester à lui. Merci, Seigneur, pour ce temps de bénédiction. Sois loué, sois exalté. Pour tes filles perturbateurs qui vont déranger qui que ce soit, pour l'empêcher d'écouter la parole de Dieu, je les libre maintenant et je ne peux plus dans la vie des ténèbres au nom puissant de Jésus. J'appelle maintenant le calme là où tu es maintenant et que ton cœur, ton âme, ton esprit et tout ton être entier soit disposé maintenant à recevoir la parole, à recevoir la vie, à recevoir la guérison, à recevoir le miracle. Merci Seigneur parce que tu l'as fait. Toute la gloire te revient Seigneur au nom puissant de Jésus. Nous avons ainsi prié. Amen. Amen. Amen. Assoyons-nous dans la présence de notre Seigneur Jésus-Christ. Nous jurons grave par l'Éternel Dieu, notre Père.
1: Nous perdons au courant votre temps, mission.
0: Pour tout ce qu'il est en train de faire avec nous. Et particulièrement. Pour cette grâce qu'il nous a accordée de venir en sa présence ces jours-ci afin de pouvoir l'honorer, le glorifier, le magnifier, le célébrer afin que sa pluie de bénédiction soit déversée sur nous. Bien-aimé dans le Seigneur, accepter la fête des tabernacles est une grande bénédiction pour les nations. Pour les nations. Comme il est écrit dans Zacharie 14, je vous lis le verset 16 à 17. Tous ceux qui resteront de toutes les nations venus contre Jérusalem monteront chaque année pour se prosterner devant le roi, l'Éternel des armées, et pour célébrer la fête des tabernacles. On dit que le temps vient. L'heure vient où toutes les nations vont se retrouver devant le roi des rois chaque année pour l'adorer. C'est ça qu'on appelle se prosterner pour l'adorer, le louer. Et ce sera ensemble avec le peuple d'Israël. Et la parole de Dieu déclare dans la suite du verset 17, s'il y a des familles de la terre qui ne montent pas à Jérusalem pour se prosterner devant le roi, l'Éternel des armées, la pluie ne tombera pas sur elle. La pluie est le symbole de la bénédiction. Le manque de la pluie amène la sécheresse, amène la pauvreté, amène la misère. Et la présence de la pluie apporte la bénédiction. Donc, ça, Dieu dit ici clairement, la bénédiction des nations est liée à la fête des tabernacles. Bien-aimé dans le Seigneur, l'heure-là va venir. Et à quelle heure nous sommes maintenant? C'est ça qui est la question que nous avons. Quelle heure est-il? Alléluia.
1: Amen.
0: C'est pour cela que nous allons entrer dans la porte de dans Luc chapitre 12. Luc chapitre 12. Alléluia.
1: Amen.
0: Je voudrais d'abord saluer aussi tous les hommes de Dieu qui sont là. Pour ce jeu d'amour, pour fêter cette fête.
1: Le
0: tabernacle. Je n'ai pas assez de temps pour saluer individuellement. Parce que, actuellement, Dieu nous a accordé la grâce. Et je bénis le promoteur de Radio Topa avec toute son équipe professionnelle en qui nous sommes en partenariat et qui ont décidé de retransmettre en direct les messages de chaque soirée. Est-ce que nous pouvons acclamer le Seigneur aux personnes qui captent Radio Topa actuellement et vont suivre le message avec nous. Que le Seigneur bénisse abondamment le PDG de cette radio et toute son équipe qui travaille avec lui au nom de Jésus-Christ. C'est un homme que j'aime particulièrement, un homme simple, un homme aussi juridique. Alléluia. Je passe ici pour saluer tous les hommes de Dieu, les femmes de Dieu qui travaillent inlassablement dans cette nation pour apporter l'évangile de Christ. Que le Seigneur Tout-Puissant fortifie tout chacun de vous et que sa grâce repose sur vous, sur vos familles respectives, et que tout combat contre votre vie, contre vos ministères, contre vos familles respectives soit révoqué, anéanti, détruit au nom de Jésus. Celui que vous appelez est fidèle Il a dit tout temps projet contre vous sera convoqué. Et tout l'an qui se rendra contre vous sera condamné. Je déclare qu'il en soit ainsi chaque instant d'avoir vu dans le nom de Jésus-Christ. Quiconque cherche à vous ridiculiser, quiconque cherche à, comment appelle, à vous attaquer, il va rencontrer le roi des rois. Il va rencontrer l'éternel des armées. Il va rencontrer le Dieu que vous avez appelé. Et ce Dieu-là va lui montrer qu'on ne touche pas à ses soins. Je me réveille dans le nom de Jésus-Christ. C'est l'occasion pour moi pour saluer un père qu'on ne présente plus dans cette nation, le patriarche Wéounoué Enes. Je vous demande fortement d'acclamer. C'est un père que Dieu envoie dans cette nation. Cet homme a tout sacrifié pour pouvoir amener le réveil au succès dans cette nation. C'est avec sa venue que le Bénin commence à connaître les ministères et les fonctions. Sinon, jusque-là, c'est l'Église seulement qu'on connaît. On ne connaît pas les ministères. Comme la parole de Dieu me recommande, à tout Seigneur, tout honneur. Donc, la vie est d'honorer ce qu'on doit honorer. C'est pour ça, partout où je passe, je ne manque pas d'honorer ce patriarche, le révérend pasteur Wéounoué Enes, que Dieu a puissamment utilisé et que Dieu continue encore d'utiliser pour nous retenir encore dans le feu du réveil. Que le nom du Seigneur soit béni. Je rends grâce et je bénis mon père adoptif, un homme de cœur, un homme de foi, un homme qui m'a enseigné à ne pas trafiquer la parole de Dieu, un homme qui m'a pris et m'a adopté dans sa famille. Je voudrais nommer le patriarche et Mamadou Philippe Karambiri, le patriarche docteur Philippe Mamadou Karambiri et sa chère épouse Otan Karambiri, que je salue au passage. Cet homme m'a aiguisé. Cet homme m'a conseillé. Cet homme m'a formé. Il a prié pour moi. Il m'a encouragé. Pendant que même dans cette nation, les soi-disant frères, hommes de Dieu, m'ont rejeté, il m'a pris dans ses bras. Et il m'a adopté dans sa famille. Je te remercie que tout le monde dit, le prophète Dacon est le Karambiri du Bénin. C'est normal. Tel père, tel fils. Et je lui rends grâce. Je rends grâce à Dieu pour cet homme qui est un patriarche dans la francophonie. Un apôtre de notre temps. Un homme incontesté, incontestable. À Dieu seul soit toute la gloire. Que Dieu les accorde de longues vies. Alléluia. Alléluia. Lisons maintenant dans la parole de Dieu. Luc chapitre 12. Les versets 39 à 40. Luc chapitre 12. Versets 39 à 40. Il est écrit. Sachez-le bien. Si le maître de la maison savait à quelle heure le voleur doit venir, il veillerait et ne laissera pas percer sa maison. Vous aussi, tenez-vous prêts, car le Fils de l'homme viendra à l'heure où vous n'y penserez pas. Que le Seigneur bénisse sa parole. Bien-aimés dans le Seigneur, chers frères et sœurs en Christ, vous qui êtes en contact avec nous, dans ce deux versets que nous venons de lire, c'est notre Seigneur Sauveur Jésus-Christ, pendant qu'il était encore sur la terre et il faisait son ministère, un jour est arrivé où la foule s'est réunie autour de lui. Et dans cette foule également, il y avait les religieux de son temps, les pharisiens et les sadducéens. C'est pour vous dire que la religion a toujours existé, mais la religion n'a jamais sauvé quelqu'un. La religion enseigne la morale, c'est une bonne chose. Mais la religion ne peut pas changer le cœur de quelqu'un. La religion ne peut pas donner le salut à quelqu'un. Et bien aimé dans le Seigneur, Jésus s'est assis et il a commencé par parler à la foule qui est composée et des religieux et également, et comment on appelle, et en ce moment l'auditoire était entièrement composé des juifs et des étrangers qui étaient là. Et pendant qu'il les parlait, même si il les a dit, prenez garde contre le levain des pharisiens. Prenez garde. On sait que les pharisiens sont les religieux. Mais Jésus met les gens en garde contre le levain des pharisiens. Donc ça veut dire qu'il y a le levain chez les religieux. Et bien aimé dans le Seigneur, le levain est le symbole du mal. Le levain est le symbole du péché. Donc les religieux ne sont pas fous. Ils ont aussi des défauts. Et Jésus met en garde. L'homme est tellement attaché à la religion. Et la religion est un grand démon qui empêche les gens de connaître le vrai Dieu. Donc Jésus met en garde. Quand il continuait, quelqu'un est venu, mon frère là, il n'est pas juste, hein? Il n'est pas bon. On ne peut pas laisser d'héritage. Et lui s'est accaparé de l'héritage. Il faut lui dire de partager l'héritage avec moi. La réponse de Jésus m'a surpris. Il dit, oh homme, qui m'est à vie juge pour vous partager les biens. Ça m'a parlé. Écoutez-moi bien. Homme de Dieu, femme de Dieu, nous n'allons pas mettre nos bouchons dans tout. Non, mon ami, nous nous occupons aujourd'hui inutilement, pas de sécurité. Jésus, Dieu est dans la chair. On l'a sollicité. On peut dire que ça, c'est une injustice. Parce que quand il fait l'héritage, l'héritage, c'est pour tous les enfants. Quelqu'un, une seule personne s'est levée et a pris cela. Et quelqu'un l'appelle maintenant pour dire, mais j'ai tranché. Jésus dit, qui met ta vie, juge sur vous. Ça veut dire quoi? Chacun n'a qu'à faire son travail. Ce n'est pas mon travail. Va voir les juges. Et quittant ces affaires-là. Aujourd'hui, les hommes de défense de Dieu, vous êtes occupés de tout, sauf de l'essentiel. Et l'ennemi en train de vous éloigner de l'essentiel. Moi, prophète, d'accord. J'ai refusé de me mettre mon aide dans tapou. Je parle seulement de ce que Dieu m'a encore gardé faire. Et ce qui me demande de dire. Et le reste de l'homme qui m'a chez moi. Écoutez-moi, les hommes de Dieu. Vous ne pouvez pas sauver les gens. Et vous ne pouvez pas transformer les gens. Si Dieu ne le fait pas, vous ne pouvez pas le faire. Alléluia. Cessez de vous occuper inutilement. Cessez de vous stresser inutilement. Et vous êtes malade. Et après ces personnes-là, ils vont vous dire non, ce n'est plus avec vous. Alléluia.
1: Amen.
0: Alléluia.
1: Amen.
0: Bien aimé dans le Seigneur. Mais Jésus dit non. Hein? C'est pas ma mission ça. Et c'est là qu'il fait tourner maintenant. Et il dit maintenant. Il y a un homme qui est parti. C'est un patron. Il est maître de sa maison. Et il est parti pour les noces. Et il a bien fait ce dit que il va revenir. Et il ne veut pas dire à quel moment. Et il dit, heureux le serviteur qui est en train de veiller et qui arrivera pour lui ouvrir la porte. Il dit, quand il va rentrer, ce serviteur-là, Il va l'inviter à la table. Il va manger avec lui. Et c'est là que Jésus continue. Et c'est là que Jésus va nous lire. Et dit, sachez-le. Ça veut dire que c'est quelque chose que vous devez comprendre. Que vous devez saisir. Il dit, sachez-le. Et ça là, on n'a pas besoin. C'est naturel. Il dit, c'est une vérité incontournable. Si un maître de maison, c'est-à-dire si le propriétaire d'une maison, c'est que le voleur doit venir à cette heure-là, à ce moment-là, pour le voler, et que le propriétaire va dormir, jamais, il ne vit pas payer pour qu'on ne vienne pas arracher ce qui est à lui. Et Jésus dit maintenant, il dit, c'est la même chose, car le Fils de l'homme viendra aussi au moment où vous n'y penserez même pas. Alléluia.
1: Amen.
0: Alléluia.
1: Amen.
0: C'est de quoi ce soir? Quelle heure fait-il? Je veux parler de l'heure de son retour. L'heure de son retour. L'heure de son retour. Bien aimé dans le Seigneur. Sachez ici, quand je parle de l'heure, il ne s'agit pas du temps qui est égal à 60 minutes d'une horloge ou bien du mot.

ou bien un moment fixé pour un événement que le monde va connaître bientôt. Quel est cet événement qui aura lieu bientôt? Quel est cette heure qui va venir sur le monde bientôt? Bien aimé dans le Seigneur, on le dit clairement, il s'agit du retour de Jésus-Christ dans ce monde. Quelqu'un m'a bien entendu? Le retour de Jésus-Christ dans ce monde. Prophète Adakon, qui est sûr que Jésus va revenir dans ce monde en décadence, dans ce monde mauvais, dans ce monde en pourriture. Suis-moi ce soir et toi-même tu sauras s'il va venir ou pas. Toi-même tu vas donner la réponse. Bien-aimé dans le Seigneur, le retour de Jésus-Christ sur cette terre, je peux te dire que c'est une vérité absolue. Et rien, personne ne peut avorter ça. Ça veut dire que ni les politiciens, ni les religieux, ni même Satan, ni même les organisations mystiques, ni même la religion, ne peut pas empêcher le retour de Jésus sur la terre. Jésus va revenir sur cette terre. Il va revenir dans ce monde. Et bien aimé dans le Seigneur, car cela révèle de la volonté parfaite de Dieu. C'est-à-dire, c'est une volonté où Dieu n'a pas besoin de ta prière. Il n'a pas besoin de toi pour que cela puisse arriver. Bien aimé dans le Seigneur, ça dépend de lui. Et bien aimé dans le Seigneur, le retour de Jésus-Christ dans ce monde, pour certains, c'est comme un mythe. Ou d'autres, c'est une utopie. Et je vais te montrer que le retour de Jésus-Christ n'est pas une affaire de religion, mais c'est l'affaire de Dieu lui-même. Tu crois où? Tu ne crois pas où? Le retour de Christ aura lieu. Notre Sauveur et Seigneur Jésus-Christ revient bientôt sur la terre, dans ce monde où le mal a pris le pas sur le bien, où l'injustice a pris le pas sur la justice, où les maladies sont en train de frapper des gens. Et certains souffrent actuellement. Parce que les médecins, je les salue. Ils font tout ce qu'ils peuvent. Simplement pour soulager les patients. Ils n'ont pas le pouvoir de guérison. C'est pour ça que j'ai beaucoup de médecins et beaucoup de professeurs avec qui je parle à travers le monde. Ils m'ont dit, prophète Emmanuel, il y a plus de 80% de maladies dont nous n'avons pas de remède. Tout ce qu'on a, ce n'est que des soulagements. Bien aimé dans le Seigneur, je salue l'avancée de la science, de la nouvelle technologie. Mais bien aimé dans le Seigneur, c'est le même moment également que la morale est détruite notamment sur la terre. Et les choses contre nature sont devenues les normes. Que même ceux-là qui sont appelés à préserver la justice, à préserver l'équilibre, à préserver la morale, ce sont ces personnes eux-mêmes qui sont en train de tout renverser aujourd'hui. J'ai aimé dans le Seigneur, depuis que j'existe, je n'ai jamais vu un chat monter sur un chat. Je n'ai jamais vu une chienne monter sur une chienne. Mais on m'a dit que les hommes, c'est aller entre hommes, homme avec homme.

0: avec toi. Ce que même la nature même rejette. Et c'est les autorités qui valident cela maintenant. Et bien aimé dans le Seigneur, on dit que c'est ça qu'on appelle le développement. C'est pas le développement ça. Ça c'est la décadence. C'est la déchéance morale. Et bien aimé dans le Seigneur, tout développement qui ne prend pas en compte le bien-être de l'être humain, le bien-être de la famille, le bien-être de la société, c'est un faux développement. C'est un faux développement. Bien aimé dans le Seigneur. Ailleurs, c'est la course aux armements. C'est la course aux armements. Et bien aimé dans le Seigneur. Les gens, regardez comment le monde est méchant. Et regardez comment le monde ment. Regardez comment le monde ment. Pour la guerre de l'Ukraine et Russie, regardez combien de milliards que les opères dans nos Ukrainiens pour faire la guerre. Et regardez ce qu'ils disent, la porte aux pays africains. Pour la lutte contre la pauvreté. Vous-même regardez cela. Mes amis, la seule personne qui veut le bien de l'homme, qui veut bien le bien-être de l'homme, qui veut la paix pour l'homme, qui veut la sécurité pour l'homme, c'est l'Éternel Dieu qui a créé l'homme. Et son nom est Jésus-Christ. Alléluia.
1: Amen.
0: Alléluia.
1: Amen.
0: Bien-aimé dans le Seigneur. C'est le retour de Jésus-Christ qu'on appelle l'avènement du Fils de l'homme. Ou l'avènement de Christ. Quand on dit l'avènement de Christ. Bon, on n'a pas du retour de Christ. Et bien aimé dans le Seigneur, la parole infaillible de Dieu, les saintes écritures, on parlait de long à large de ce retour prochain de Jésus sur la terre. Et comme je suis un scientifique, et que Dieu a appelé dans son ministère, je vais adopter la méthodologie scientifique avec vous. Parce qu'en science, on n'affirme pas quelque chose sans d'avoir apporté les preuves. Et ce soir, je vais vous donner les preuves et ça vous met de tirer les conclusions. Pour voir si Jésus va revenir ou pas. Si l'heure du retour du Christ est une réalité ou pas. Bien-aimé dans le Seigneur. La première preuve que je vous donne, c'est noter d'abord la parole de Dieu est claire et attendons d'abord sur ça parce que c'est vérifié et même les tribunaux même travaillent par rapport à ça. Toute vérité est établie sur deux ou trois témoins. Lorsqu'il y a une affaire et qu'il y a des témoins, le tribunal ne peut pas son temps pour trancher. Mais lorsqu'il n'y a pas de témoins pour les faire, on est obligé de faire des enquêtes pour avoir des preuves. Alléluia. Bien-aimé dans le Seigneur. La première preuve du retour de Jésus-Christ sur la terre, c'est que lui-même, il a annoncé. Pendant toute son existence terrestre, bien aimé dans le Seigneur, lui-même, il a annoncé plusieurs fois que le Fils de l'homme va revenir. Et bien aimé dans le Seigneur, même le texte que vous venez de lire, qui est là où on a tiré notre thème, Luc 12, verset 40 là. Il dit, vous aussi, tenez-vous prêts, car le Fils de l'homme viendra. Alors où vous n'y partirez pas. C'est Jésus lui-même qui parlait. Or, il était encore sur la terre. Il était encore sur la terre. Et il dit, le Fils de l'homme reviendra. Ça veut dire qu'à un moment donné, il sera absent sur la terre. Parce qu'on parle de retour de quelqu'un qui est sorti, mais qui est parti. Et bien, dans le Seigneur, quand vous regardez, comment on appelle,
1: dans Luc 18, verset 7 à 8, c'est un passage que nous aimons tellement, Luc 18, parce que c'est là que Jésus nous donne la parabole du juge unique, afin de nous motiver à toujours prier et à ne pas se relâcher. Alléluia. Et bien aimé dans le Seigneur, lorsque Jésus a fini cette parabole-là, et il prit la conclusion. C'est la conclusion que nous allons lire dans Luc 18 là, verset 7 à 8. Il dit, si le juge unique, qui n'est qu'une personne, qui n'est qu'un Dieu, a décidé de rendre justice à cette femme veuve-là, c'est parce que la femme-là n'était qu'une opportunité. Donc, pour sa pérennité, pour sa paix, il veut finir avec ses dossiers. Donc, et il montre maintenant, et Dieu ne te rend-il pas justice à ses élus? Vous entendez? À qui tu appelles ses élus? C'est nous. Nous sommes les élus de Dieu. Nous qui avons reçu de qui Jésus? Pour être sauvés. Il dit, Dieu ne doit pas suffire à faire de lui qui crie à lui jour et nuit. Et ta bien la pire à l'égard, ça veut dire que c'est une bonne responsabilité d'invoquer l'éternel Dieu jour et nuit, d'appeler Dieu au secours, quelles que soient les circonstances, à n'importe quel moment, Dieu nous donne le privilège de l'invoquer. Et Jésus nous garantit que Dieu ne va pas tarder à nous répondre. Alléluia.
2: Amen.
1: C'est ça que Jérémie avait dit là-bas. Dans Jérémie 33, verset 3. Il dit, l'Éternel dit à son peuple, invoquez-moi. Et je vous répondrai. Je ne pas seulement vous répondre. Je vais vous répondre. Je vais vous révéler aussi même les choses cachées que vous ne connaissez pas. C'est que ce qui est la base de vos problèmes, de vos situations, je peux vous le révéler. Et là où je vais vous amener aussi, je peux vous le révéler. Car les choses cachées appartiennent à Dieu. Il y a beaucoup de choses cachées. Et il ne les révèle qu'à ses enfants. Et bien aimé dans le Seigneur, donc Jésus nous donne ici la certitude que lorsqu'on prie Dieu, lorsqu'on invoque Dieu, Dieu ne tardera pas à vous répondre. Donc, mais c'est la deuxième c'est le verset qui suit, qui m'intéresse. Et Jésus dit, je vous le dis, il le fera promptement. Je vous dis la vérité, le monde n'a pas de justice. Au contraire, nous sommes dans un monde où c'est le mal qui est célébré. C'est celui qui fait mal qu'on l'élève. Mais celui qui dit vrai là, c'est lui qu'on écarte. Le monde est un monde corrompu à tous les niveaux. Il n'y a pas d'exception. Et bizarrement aussi, dans l'église, là où on ne peut pas trouver la condition aussi est présente. Que Dieu nous vienne en aide. Je dis, je vous l'ai dit, il est très promptement justice. Mais, c'est ce qui m'intéresse là. Donc Jésus parle de la prière. Et regardez comment il termine. Il dit, mais, quand le Fils de l'homme viendra, quand le Fils de l'homme viendra, trouvera-t-il la foi sur la terre? Ça veut dire qu'il pose une grande question. Que lorsqu'il va revenir, c'est parce que la foi soit encore sur la terre. Bien aimé dans le Seigneur. Or pour le moment, la foi encore sur la terre. Bon, il n'est pas encore revenu. Donc c'est pour vous dire, tout ce que vous dites que Jésus est déjà revenu, on est laissé d'être là. Il ne parlait même plus. C'est de l'hérésie de dire que Jésus est déjà venu. Jésus n'est pas encore venu. Il va revenir bientôt. Mon ami, toi qui m'écoutes, il faut croire en Jésus-Christ. Donne-toi à sa parole. Car il est le Dieu véritable. Il est le seul créateur de tout l'univers. L'unique propriétaire de ce monde. L'unique propriétaire de toute l'existence. Que ce soit des choses visibles ou des choses invisibles.

0: À mes auditeurs, ne quittez pas l'écoute, il est exactement 20h. Nous allons poursuivre tout de suite notre émission en direct depuis donc l'auditorium de la maison de prière de Cotonou, située à Kwakpa-Sokolo, avec le prophète Emmanuel Adankon, qui est le président de la MIR et qui célèbre actuellement la 24e édition de la fête des tabernacles. Nous continuons avec lui.
1: Esprit, donc il est invisible. Le seul dès qu'il est esprit là, va se caler dans un corps pour venir dans ce monde. C'est lui qui est Christ. C'est pour ça qu'Esaïe, en la prophétie, en disant que la Vierge sera enceinte et va naître au monde. Et Christ, il a dit son nom, sera Emmanuel. Emmanuel s'est dit, Dieu avec nous. Le dès qu'il est esprit, qu'on ne voit pas là, décidant de venir habiter avec les hommes sur la terre. Quelle seule fois qu'il vient, c'est pour un but. Je vais vous le montrer. Sans pouvoir venir, c'est pour un but. Sans pouvoir venir encore aussi, c'est là pour un but. Mais regardez seulement ce que je vous montre ici, c'est que Christ n'est qu'une incarnation de Dieu lui-même. Et il est le Fils, premier-né, supérieur à tout ce qui a été créé. C'est-à-dire qu'il est dit avant la création. Et c'est par lui que tout ça sera créé. Le verset rapidement, mes amis. Car c'est par lui. Par Christ là, que Dieu a tout créé dans les cieux et sur la terre, ce qui est divin et ce qui est invisible, puissance spirituelle, domination, autorité et pouvoir, tout a été créé par lui, par le Christ et pour lui. Bien-aimé dans le Seigneur, j'ai une question qu'on appelle français simple. Français simple, l'édition de 2023. Il dit ceci. Nous ne pouvons pas voir Dieu. Mais Jésus-Christ est en fait ce que Dieu est. Nous ne pouvons pas faire des prières invisibles. Mais Jésus-Christ est en fait ce que Dieu est. C'est-à-dire l'identité de Dieu. Avant même que Dieu fasse quoi que ce soit, Jésus était déjà le Fils du Père. Et Dieu, avec toutes les choses que nous pouvons voir, il a fait les choses que nous ne pouvons pas voir aussi. Il a fait des chefs et des dirigeants. Tous les chefs qui existent, les dirigeants qui existent, les autorités qui existent, tout cela vient de Dieu. Mais malheureusement, la plupart d'entre eux ne savent pas que c'est Dieu qui les a établis. Ce qui fait qu'au lieu d'exercer leur pouvoir pour exercer la justice, pour exercer le bien-être, ils essaient de cela pour parfois pour faire du mal, pour tuer d'autres personnes. Bien-aimés dans le Seigneur, ce n'est pas leur faute, parce que ce monde a un ennemi. Il y a un ennemi qui a mis la main sur ce monde, qui s'appelle Lucifer. Et c'est lui qui contrôle, que ce soit la vie politique, la vie économique, la vie sociale, la réforme et la vie industrielle. C'est lui qui contrôle tout aujourd'hui. Donc il a foutu de bonheur dans tout. Donc c'est pour cela, bien aimé dans le Seigneur. Nous devons prier pour nos autorités. Mais la Bible dit, c'est Christ qui a fait des chefs et des dirigeants. Et il a fait des puissants. Il a fait des puissants. Il a donné le pouvoir. Dieu les a fait par son Fils. Dieu a tout créé par son Fils. Et pour son Fils. Bible en français simple. Le puissant de 2023. C'est ça, Colossiens 1, verset 15 à 16. Bien aimé dans le Seigneur. Sachez-le. Croyez en Jésus-Christ. Saisissez sa parole infaillible pour vivre. Car il est le véritable Dieu qui peut te sauver, qui peut te donner la vie, Le monde n'a pas la paix. Le monde peut chercher la paix. Et ceux qui sont appelés à donner la paix sont les mêmes également. Regardez-les aux Nations Unies là-bas. Regardez la Russie. Regardez l'Amérique. Regardez même Israël. Regardez l'Iran. Le monde n'a pas la paix. Parce que le monde n'a pas de paix à donner. Parce que le prince de ce monde, c'est Lucifer. Et vous ne pouvez pas être en accord avec Lucifer et avoir la paix. Pour avoir la paix, il faut avoir le prince de paix dans ta vie. Et c'est Jésus-Christ de Nazareth qui est le prince de paix. C'est pourquoi toute personne qui a le Christ Jésus dans sa vie aura la paix, même au milieu de la tempête, au milieu des troubles qui va venir dans ce monde. C'est celui qui a le Christ Jésus en lui qui sera vraiment en paix. Parce qu'il est le prince de la paix. Bien aimé par le Seigneur, sache tu vas croire à ce que Jésus dit. Si Jésus dit qu'il va revenir, il faut le croire. Parce que je vais te démontrer qu'il est l'incarnation même de Dieu dans la chair. Et non, 23 verset du 9 va te dire, Dieu ne ment pas, Dieu n'est pas un maman pour mentir. Ni le Fils de l'homme pour se repentir. Ce qui dit ne le fera-t-il pas? Ce qui a arrêté ne l'exécutera-t-il pas? Dieu n'est pas un homme. Il ne chante pas. Ce qui dit, c'est ce qui fait. Il dit, va venir. Et il va revenir. Écoute-moi bien. Pour la première fois, il avait passé par le prophète Esaïe pour dire qu'il va venir dans ce monde. Il va venir. Et Esaïe, qui a amené Esaïe à prophétiser, il dit, l'œuvre va venir. L'œuvre va venir. Où la vierge va coucher avec un homme, va tomber enceinte et enfantera un fils. Son nom sera Emmanuel. Il sera appelé Père éternel. Bien aimé dans le Seigneur. Les gens au temps de Jérémie, ils ont dit Jérémie, ils croyaient à tes prophéties. Et ça là, il faut faire attention. Jésus dit, il y a quoi là? Tu dis la vieille, qui n'a pas été la force de ciel, va tomber enceinte. Et Jérémie, on a qu'à s'attendre. Tout ce que tu es là, on a fait à ça. Et ça là, Jérémie, qu'est-ce qui ne va pas? Jérémie, depuis que vous avez dit ça, montre-moi la face. Si tu es un homme, n'est jamais monté, et l'homme est tombé, Jérémie dit, je m'en fous. Ce n'est pas moi qui commande. Celui qui m'a appelé, il dit fait ce qu'il veut faire. Et vous là, réunis-moi. On ne peut pas payer cela. Si Dieu dit que le chemin va brûler, toi tu vas dire faux. Il est capable de faire brûler le chemin. Je vous dis, Dieu, c'est lui qui fait l'histoire. Les hommes ne sont que des pions qui expliquent le plan que Dieu a pour cette action. Et bien au cours de ça, vous allez apprendre des choses. Écoute-moi. Les gens ont dit ok. Et là, nous sommes là. Moïse a dit, si un prophète dit quelque chose, et que la chose n'arrive pas, donc ça n'est pas de Dieu. Jour qu'on soit où Esaïe a vieilli, il était sur le point de mourir. Les religieux sont venus. Esaïe, c'est pas toi. Mais pas toi. Ils ont dit qu'est-ce que j'étais. Ta prophétie là. Ta prophétie là. Tu dis quelle prophétie? La pierre sera enceinte là. Où est ça? Non, tu as dit c'est ça. Moi je peux mourir, mais la parole n'est pas. Pas celui qui a la parole. C'est lui-même qui a créé. C'est ça qui a créé toutes choses. Je ne réponds pas. Si c'est ça là, je ne réponds pas. Serviteur de vivant de Dieu, soyez assurés. Quand c'est Dieu qui vous parle là,

0: quand Dieu me dit quelque chose, je le dis. Quand les gens ne font pas mon rôle, à tes bras, et je dis Dieu. Et quand tu m'as dit là, j'ai déjà dit ça. Et dit mon fils, non seulement. C'est pour cela, à la fin toujours, on peut me donner raison. Parce que je ne me laisserai jamais. Je ne me laisserai jamais. Dis quelque chose que tu ne m'as pas dit. Dans ce pays, quand le Covid a commencé, j'ai dit que c'est une affaire fabriquée. Que c'est une affaire fabriquée. C'est le laboratoire. C'est une œuvre. Pour pouvoir tuer des gens. Mais les gens sont menacés. Aujourd'hui, mesdames et messieurs, l'affaire devant le public de l'ensemble. Et tous ceux qui me parlent, ça te fait. Oh, allez, le flot. Mais à ce moment-là, qui nous a cru? On regarde même pas l'argent. Vous pensez que c'est l'argent qui fait tout? Vous allez mourir. Et laissez l'argent. Et c'est quelqu'un d'autre qui va dilapider cet argent-là. Bien aimé dans le Seigneur. Écoute-moi. Jérémie. Esaïe plutôt, il est parti. 600 ans après, dans un village, en Israël, une jeune fille qui ne cherchait même pas Dieu. Dieu a envoyé son ange lui. Elle s'appelle Marie. Oui, Marie. Tu as trouvé grâce aux yeux de Dieu. Tu vas tomber enceinte. Marie, attention. Comment?
1: Non.
0: Ne t'en prie pas. Le Saint-Esprit viendra sur toi. Et la puissance du Père-Haut te couvrira. Et tu vas devenir enceinte. C'est pourquoi un enfant qui n'est pas de toi sera un saint enfant. Et on lui donne le nom Marie avant et la vie là-bas. Que son nom c'est Jésus. Alléluia.
1: Amen.
0: Est-ce qu'il n'est pas venu?
1: Hein?
0: Quand Esaïe en a parlé, on a rédigé, non? Est-ce que tu as fait accompli? Est-ce que la vie n'est pas tombée en fait? Est-ce que Marie n'est pas tombée en fait? Est-ce que c'est donc qui s'est passé de lui? Est-ce que Jésus n'est pas venu? Mon ami. Donc, le même. Il dit encore maintenant, je vais partir. Et je vais revenir. Et je dis que, depuis que le monde est fort, les gens, on les appelle, il n'y a rien de tout cela. C'est la même chose qu'on disait au temps des Aïe. Et c'est 600 ans après, la chose est arrivée. Vous croyez, on retourne de Christ. Vous ne croyez pas, Choco. C'est ce qui va revenir. Et c'est ça qui fait l'espérance de l'Église. On ne voit pas. Bien aimé dans le Seigneur. Premier point.
1: Qui a 8 ans.
0: Le jeu 2. Et comment on appelle? Je veux tout écrit ça. Et bien aimé dans le Seigneur.
1: Mais
0: je n'ai pas assez de temps.
1: Mando, mais,
0: mon ami. Tu vas où là?
1: Mais
0: et tu vas revenir. Parce qu'il faut nous dire la vérité. Actuellement maintenant. Tu n'es pas physiquement sur la terre. Ah, s'il est vivant sur la terre, dis-moi là où il est, moi, je vais faire lui. Ce n'est pas la petite fille de Bamamela, hein. Ça va être du mensonge. Et on a déjà vu comment cette petite fille a escroqué les
1: Béninois.
0: Regarde dans mes Bénins, vous aimez tout l'idolâtrie.
1: Vous aimez
0: tout l'idolâtrie. On est de chercher le vrai Dieu. Bien aimé dans le Seigneur. Il va aller. Jésus n'est pas visiblement sur la terre maintenant. Non, mon ami. Mais il est où?
1: À mon fils, était.
0: Non, si tu dis qu'il en toi, c'est
1: spirituellement.
0: J'ai dit physiquement.
1: Non, nous coûte.
0: Physiquement, parce que tu le vois comme tu le vois. Jésus n'est présent aujourd'hui que dans le croyant. C'est nous qui l'avons reçu. à cette promesse, Seigneur, c'est à nous qu'il se trouve. Et c'est ça, pas là aussi, je vous le dis. Votre petit Congolo là, votre petit frère était là, votre intelligent était là, vous ne pouvez jamais comprendre cela. Même vous, même ici là, vous ne pouvez pas comprendre. C'est pourquoi l'apôtre Paul a dit, il dit c'est un mystère. Il dit le mystère caché de tous les temps. Et qui était révélé maintenant à nous les saints, à savoir qui parmi les sérations de la croix. Alléluia. Alléluia. Alléluia. Et aujourd'hui là, justement qui t'a dit sur la terre, par moi et par toi qu'il a reçu. Alléluia.
1: Amen.
0: C'est pour cela que la guerre, le mensonge, le meurtre, le terrorisme peut continuer. Christ n'est pas dans cette chose-là. Qui c'est là, c'est là. C'est là qui t'ont reçu. Nous sommes la maison, le temple qui habite Christ aujourd'hui. Si tu cherches Christ et tu vois un vrai enfant de Dieu, tu vas trouver Christ. Alléluia. Je ne dis pas ceux qui se voient à l'église, parce que tous ceux qui se voient à l'église n'ont pas Christ. Même ceux qui fréquentent les églises évangéliques, qui sont sur les potentiels de prier, crier, ils n'ont pas tout Christ. C'est pourquoi c'est toi qui as dit ça. Parce qu'on a Christ. La vie change. Le comportement change. La mentalité change. On ne peut qu'aider les gens. On ne peut que faire du bien. On ne peut que chercher la vie dans la sainteté. La marche de la pureté. Le Christ que vous avez là, et vous dites et vous êtes dans la fornication, dans l'adultère, dans le mensonge, dans la corruption là. Dieu n'est pas dans ça là.
1: Amen.
0: Alléluia.
1: Amen.
0: Alléluia.
1: Amen.
0: Bien-aimé dans le Seigneur, c'est la porte de Dieu qui est sur la porte.
1: Amen.
0: Où il est actuellement?
1: Peter,
0: qu'est-ce que tu as dit?
1: Voilà, quand tu l'as donné à Titan.
0: Acts chapitre.
1: Well, apostle left something with at it.
0: Nous avons lu le verset 9 à 11.
1: Mina hier for sure na loje wo poto.
0: Bien aimé dans le Seigneur.
1: Mais on a oublié là.
0: La Bible dit après avoir dit cela.
1: Et
0: quand Jésus est ressuscité, il a apparu aux disciples pendant 40 jours. Et quand il est pour les 40 jours, quand les 40 jours là, Jésus n'a pas parlé de miracles. Jésus les a parlé sur le royaume. Il a dit sur les règnes, sur son règne. Et bien aimé dans le Seigneur. Et c'est là que. Il a dit pour le moment, vous avez vous aussi qui avez cru en moi là. C'est vous-même. Vous ne pouvez pas mettre la vie chrétienne. La nouvelle vie là, c'est pas votre vie. C'est la vie de Dieu. C'est la vie nouvelle. Cette vie là, c'est la vie de l'esprit. C'est pour cela que le Saint-Esprit va venir. Et quand il vient là, il va vous donner l'équipement, la puissance, l'onction. Pourquoi vous voulez vivre aisément comme un vrai enfant de Dieu et annoncer maintenant la bonne nouvelle du salut qu'il a accompli au tout entier. Soit de nous-mêmes, soit Christ,
1: nous
0: sommes vulnérables. Bien aimé dans le Seigneur. C'est après cela maintenant, la Bible dit, après avoir dit cela, il fut élevé pendant qu'il regardait, pendant que les disciples regardaient, il les a mis sur le mont Olivier, c'est là qu'il les parlait. Pendant qu'il les parlait, Jésus a commencé à quitter la terre. Il fut élevé pendant que les disciples regardaient, une nuée le déroba à leurs yeux. Et comme ils avaient le regard fixé vers le ciel, pendant qu'ils s'en allaient, voici deux hommes vêtus de blanc leur apparut et dit, homme galiléen, pourquoi vous vous arrêtez à regarder au ciel? C'est Jésus qui a été enlevé au ciel, du milieu de vous, reviendra de la même manière que vous l'avez vu en allant au ciel. Donc je dis au roi actuellement, le roi actuellement, physiquement il est aussi actuellement, mais spirituellement il est en moi, il est en toi. Et toute personne qui le reçoit, il vient habiter en lui pour le conduire. Parce que c'est seulement ceux-là qui ont l'Église de Jésus, c'est eux ceux qui peuvent comprendre ce que nous disons. Bien-aimé dans le Seigneur, écoute-moi. Lui-même, il a parlé de son retour. Les hommes maintenant ont parlé encore qu'il va arriver. Deuxième témoin. Quand il est parlé, sans prendre à dire une fusée, il a commencé par monter. Je vous pose la question. Où est la force de présenter? Nous qui avons fait physique là. Pour qu'on en fait en l'air, est attiré par les vins de la terre. On appelle la présenter. Mais, où est la présenter quand Jésus est en train de retourner? Il faut encore. Il nous montre que il est le seul propriétaire de tout l'univers. Et c'est lui qui dispose de la présenteur. Quand la présenteur ne le contrôle pas, mais c'est lui qui contrôle la présenteur. Exactement comment il a marché sur l'eau. Vous démontrez, ce n'est pas l'eau qui le contrôle. C'est lui qui a contrôlé l'eau. Même si vous la dénoncez, vous adorez l'eau, ça fait pas la terre. Lui, c'est lui qui a créé l'eau. Et il a marché sur l'eau pour montrer sa priorité à l'eau. Et montrer que l'eau est là pour lui obéir. Le poids aussi est là pour lui obéir. Tout le monde obéit à Christ. Voilà pourquoi toute personne qui a Christ, tout le monde lui obéit.
1: Amen.
0: C'est ça que beaucoup de chrétiens ne savent pas. Alléluia.
1: Amen.
0: Alléluia.
1: Amen.
0: Quelle est la tempête?
1: Oh,
0: tu te lèves sur ta vie. Tu lui as fait. Avec toi maintenant. Je te capite de ma vie. Ça va aller. Si tu ne le dis pas la foi, ça va s'accomplir. Parce que celui qui est en toi, celui qui a créé la tempête. Tout a été créé par lui et pour lui. Donc tout dans ce monde. C'est quelqu'un qui va te choquer. Il confirme que Satan est démon. Pas glorifier Jésus. Même ce que Satan fait, le démon. C'est pour donner la gloire à Jésus. C'est une autre dimension, ça. Alléluia.
1: Amen.
0: Alléluia.
1: Amen.
0: Dieu nous met dans le Seigneur. Le gars a dit qu'il va mourir. Et le troisième jour, il va ressusciter. Les gens disent, depuis que le monde est mort, personne des gens ne meurt. Elle vient encore sur cette vie. Si quelqu'un meurt, c'est la fin de son existence. Est-ce qu'il n'est pas mort? Est-ce que le troisième jour, il va revenir à la vie? Dieu ne meurt jamais. Ce qu'il dit, c'est ce qu'il fait. Bien-aimé dans le Seigneur, les anges, même ici, les anges, quand Jésus montait, les pierres, ils ont dit quoi? C'est quoi? Vous savez, Matthieu, lui, c'est un intellectuel. Il est parti à l'école. Il a pris physique. Il se connaît la présentation. Il dit, qu'est-ce qui n'est pas physique? Mais qu'est-ce qu'il a pris? Les gars montaient. Et subitement, il a gagné venu pour séparer la vision de ce qui se passe. Et c'est des anges qui apparaissent maintenant. Les anges disent, mais vous là, vous n'êtes pas fatigué de regarder le ciel. Pourquoi vous regardez le ciel? Allez. Attendons ce qu'il a dit là. Allez attendre le Saint-Esprit. Sachez, c'est pas ce Jésus que vous avez vu monter là. De la même manière. Il ne va venir. Et va venir. Il va venir encore. Alléluia.
1: Amen.
0: Alléluia.
1: Amen.
0: Alléluia.
1: Amen.
0: Plus tard, un homme qui était contre Christ, qui était l'ennemi de l'Église, un érudit, rencontrer. Tu le chemin de Damas. Et ma mère avait suivi. Il va se revenir à lui. Il dit, je ne savais pas. Je me battais pour Dieu. Je ne savais pas que je luttais contre Dieu. La religion pense c'est pas la cause de Dieu. Alors que s'il y a de lutter contre Dieu, toute religion qui ne ressemble pas à Jésus-Christ, confonce un sauveur personnel et a de lutter contre Dieu. Bien aimé dans le Seigneur, nous sommes dit, qu'est-ce que je vais faire? Il dit, ne t'en pas, je vais changer d'abord ton nom. Le F là, ton ressemble à Satan, F là va quitter. Et Père va venir là. Tu vas devenir Paul. Le Père va venir en toi, le Père. C'est là qu'a venu. Alléluia.
1: Amen.
0: Tu vas recevoir maintenant la paix du cœur. Ce que la religion ne t'a pas donné. Paix encore. Tu vas recevoir la prospérité que tu n'as pas à paix encore. Ton père va venir effacer les F là, les Satan là. Et bien aimé dans le Seigneur. Et c'est Paul là. C'est lui maintenant. Regardez ce qu'il dit. Sous le Saint-Esprit. Il va dire à l'Église encore que Jésus lui dit.
1: Après
0: tes ordres du Saint-Esprit. Il t'essayera de regarder. Après tes ordres du
1: Saint-Esprit.
0: Après tes ordres du Saint-Esprit. Il t'essayera de regarder. Pour dire à l'Église. Pour ce qui concerne quoi? Je vous ai dit l'avènement du Seigneur, c'est ce qu'on appelle le retour de Christ. Pour Dieu à l'église. Pour ce qui concerne l'avènement de notre Seigneur Jésus-Christ. Et nous revenons avec lui. Nous vous prions, frère. Verset 2. De ne pas vous laisser facilement ébranler. D'avoir bon sens. Et de ne pas vous laisser troubler. Soit par quelques inspirations. Soit par quelques paroles. Ou par quelques lettres. Qu'on dirait venu de nous. Comme si le jour du Seigneur était déjà là. Parce qu'en ce temps-là, on disait déjà aux gens que Christ est déjà revenu. Le roi Paul dit, ne vous laissez pas ébranler. Il n'est pas encore venu. Bien aimé dans le Seigneur. Comme le temps lutte avec toi. Troisième témoin. Et je vais vous donner la conclusion. Du quatrième témoin. Il s'appelle Jean. Les gens ont tout fait pour le tuer. Il a été le dernier disciple, le dernier apôtre de qui on restait et resté avec Jésus. Et avant de partir, Dieu lui a donné la révélation. L'Apocalypse 22. Verset 20. Regardez ce qu'il dit. Si vous pouvez m'envoyer ça rapidement. Dans la Bible française, français courant.
1: Le français courant, mais.
0: Français courant, voilà. Celui qui garantit la vérité de tout cela,
1: mais
0: tout ce que je viens de vous dire là, il y a quelqu'un qui garantit cette vérité là. La personne qui se dit atteste ces choses là. Celui qui garantit la vérité de tout cela déclare, oui, je viens bientôt. Amen. Qui n'a pas ainsi. Viens. Seigneur Jésus. Que Dieu vous bénisse. Et que sa garde repose sur vous. Dans le nom puissant de Jésus. Que le Seigneur bénisse notre chère nation le Bénin. Qu'il bénisse tous ceux qui ont écouté ce message. Que le Saint-Esprit vous attire à Christ. Et que votre vie soit une vie scellée. Et une vie transformée. Au nom puissant de Jésus. Amen.
1: Amen.
0: Mon ami, tu comprends pourquoi maintenant la proclamation de cette année-là a changé. Lève-toi, nous avons fait la proclamation et laissez la place aux choses. Parce qu'on a fait des tabernacles. C'est le jour de repos. C'est l'allégresse. C'est la joie. C'est la louange. Et la création de
1: Dieu.
0: Alléluia.
1: Amen.
0: Rappelez-vous, hein. Si moi je dis qui est ton sauveur et Seigneur, toi tu vas répondre, c'est Jésus-Christ qui est mon sauveur
1: et
0: Seigneur pour toujours. Quand je vais dire, qu'as-tu fait pour toi, il va dire
1: Jésus-Christ
0: s'est sacrifié à la croix pour me sauver et me donner la vie éternelle. Et moi je vais répondre ici
1: en disant
0: gloire et honneur au roi des rois, le Seigneur des seigneurs, Jésus-Christ, qui revient bientôt. Et vous allez répondre, il est. Il était, et il revient bientôt, me chercher pour régner avec lui, pour toujours. Et ensemble, nous allons crier Alléluia, Maranatha, Jésus revient. Alléluia.
1: Amen.
0: Alléluia.
1: Amen.
0: Alléluia.
1: Amen.
0: Qui est ton sauveur, Seigneur?
1: C'est Jésus-Christ. Qui est mon sauveur et Seigneur pour toujours.
0: Qu'a-t-il fait pour toi?
1: Jésus-Christ s'est sacrifié à la croix pour me sauver et pour me donner la vie éternelle.
0: Gloire, honneur au roi des rois, le Seigneur des seigneurs, Jésus-Christ qui revient bientôt.
1: Il était.
0: Et je viens bientôt me chercher pour régner avec lui pour toujours. Alléluia! Maranatha! Jésus revient!

0: Amen. Alors, bien-aimés, assis mon instant, vous savez, la fête des tabernacles, c'est également, comme on nous l'a dit hier, la confession de la vie éternelle, la confession de notre salut en Christ. C'est donc des paroles fortes que nous déclarons, que nous proclamons chaque soir. Et ce soir encore, à l'occasion de cette deuxième soirée, nous allons recevoir la sœur Huguette pour nous conduire encore dans des moments de bénédiction, de déclaration de la parole de Dieu. Est-ce que tu peux acclamer le Seigneur pour la vie de notre bien-aimé?
1: Je salue le valeureux peuple de Dieu. De l'Éternel, j'ai la charge de la deuxième proclamation. Et je vous prie de prêter attention. Voici ce que dit le véritable. Celui qui a la clé de David, celui qui ouvre et personne ne fermera, celui qui ferme et personne n'ouvrira, celui qui vaincra, je ferai de lui une colonne dans le temple de mon Dieu et il n'en sortira plus. J'écrirai sur lui le nom de mon Dieu et le nom de la ville de mon Dieu, de la nouvelle Jérusalem qui descend du ciel d'auprès de mon Dieu. Et mon nouveau nom. Celui qui vaincra, je le ferai asseoir avec moi sur mon trône, comme j'ai vaincu et me suis assis avec mon Père sur son trône. Saint, Saint, Saint est le Seigneur Dieu le Tout-Puissant, qui était, qui est et qui vient. Tu es digne, notre Seigneur et notre Dieu, de recevoir la gloire, l'honneur, la puissance, car tu as créé toutes choses, et c'est par ta volonté qu'elles existent et qu'elles ont créé. À celui qui est assis sur le trône et à l'agneau, soit la louange, l'honneur, la gloire et la force au siècle des siècles. Que la paix soit sur Israël et la tranquillité dans les palais de Jérusalem. Que la paix et la tranquillité soient dans notre pays, le Bénin. Que la paix de Dieu recouvre toutes les nations de ce monde. Au nom de Jésus, bonne suite de célébration à vous.
2: Voilà, mes auditeurs, il est exactement 20h34 et comme annoncé, nous étions en direct donc depuis l'auditorium de la maison de prière de Cotonou qui est située à Kwakwa Sokodo dans la rue même de l'ex-cinéma Concorde avec la MIR et son président le prophète Emmanuel Adankan. Franck Agbeinou, vous êtes toujours dans les lieux, est-ce que vous pouvez nous dire comment s'est achevée cette séance d'enseignement que nous avons démarré depuis hier?
3: Allô, la station?
2: Eh bien,

0: Allô Franck? Allô
1: Allô, la
0: Franck
1: patronne?
0: Agbignon? Oui, nous, Franck Agbignon, nous vous suivons, nous sommes en direct
1: Oui,
0: avec vous.
1: papa, je pense que tout est bien, tout finit bien. Pour la deuxième journée de la fête des tabernacles, ici au siège national de la MIR au quartier Akopa, ce bâtiment. Alors, en résumé, très brièvement, Guy Papo, pour vous retourner l'antenne en studio, il faut dire que le révérend pasteur président de la MIR a insisté sur le passage terrestre de Jésus-Christ, des propos qu'il qualifie de poétiques. Alors, le président de la MIR a surtout insisté sur a mis l'accent surtout sur la nécessité de la relation entre l'homme, grand H, et Dieu, le Créateur. Il dénonce l'hypocrisie humaine et la corruption qui, selon lui, a gangréné et le monde, la corruption qui a atteint un niveau inquiétant dans le monde. Alors Jésus-Christ est l'incarnation parfaite de Dieu, a rappelé le révérend pasteur Emmanuel Adanko, pour qui d'ailleurs Jésus-Christ reviendra très bientôt. Jésus est le Fils Sauveur promis déjà depuis des temps. Et c'est pourquoi Jésus-Christ a reçu plein pouvoir pour rétablir la justice et la vérité dans le monde. Le président de la MIR a insisté beaucoup sur le parcours terrestre de Jésus et invité les croyants à croire vraiment en Jésus-Christ. Il dénonce les atrocités et a cité le cas de la Palestine, de l'Ukraine et de l'Iran pour rappeler les valeurs de paix et de justice. Alors, pour finir, Emmanuel Adanko appelle à se démarquer des biens dans le monde et a plutôt privilégié le paradis. Voilà un peu ce qu'on peut retenir. Le président de la MIR a surtout parlé de Marie, la mère de Jésus. Il a parlé de Jésus lui-même, a évoqué le nom de l'Esprit-Saint. Alors, en définitive, on retient quoi? On retient la trilogie fête des tabernacles, la fête de Pâques et la fête de la Pentecôte. Un peu comme pour dire que la fête de la tabernacle a été initiée par Dieu lui-même, après bien évidemment la Pâques et la Pentecôte. Et bien sûr, la Pâques nous rappelle la résurrection du Christ, le retour de la mort à la vie du Christ, et bien sûr la Pentecôte qui annonce le départ du Christ vers le Père. Mais il a dit que Jésus est parti, mais il reviendra. Donc voilà l'essentiel qu'il faut retenir. Donc les fidèles n'ont qu'à se tenir prêts, tels qu'ils ont vu, tels que les apôtres ont vu partir Jésus. Eh bien, les fidèles, les croyants verront Jésus revenir sur terre. Voilà l'essentiel à retenir donc du prêche de ce soir, prière dirigée demain de maître par le révérend pasteur Emmanuel Adanko, président de la MIR. Voilà l'essentiel à retenir, Guy Paco. On vous retourne définitivement l'antenne. On se donne rendez-vous demain à partir de 19h depuis le siège de la MIR avec toute l'équipe technique, Guy Médard Davito, Sébastien Yaoudéou et moi-même, Franck Abinino. À vous le studio.
0: Eh bien, merci donc à vous, Franck Agbeynou. Merci à toute l'équipe qui nous a permis de suivre en direct la poursuite de cette fête des tabernacles avec la mission évangélique, la mission pour la restauration, la mission internationale, dirais-je, pour la restauration humaine et l'évangélisation. On vous retrouve donc demain à partir de 19h. Je vous rappelle à mes auditeurs que vous êtes à l'écoute de Radio Tokwa et qu'il est exactement 20h39 minutes. Tout à l'heure, vous pourrez suivre l'émission magistrale de nos animateurs en langue Mina. 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
0: Et bien, si on a d'ailleurs, on va voir. Et ça, on va voir.

0: Non, Victor, toi, les canards, ils ont l'eau.
1: Yo, petit casolé, mais.
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2: 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Oh, Gilbert.
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2: 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Non,
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0: Oui.
1: Bonsoir, Nemilo.
0: Mille hobbies.
1: Dada, je vais me damner de
2: Ah! Hey. Noël est dogue, Guéwaro. Noël, mais bonsoir, Nemilo, Nyoke, Tovero.
0: Elle était quoi, non? Noël était quoi?
1: Il y a un auto-triwan ici, sur un ballon de Luna Segengi.
2: Ah, et
0: Noël
2: voilà.
0: était quoi,
1: Vous
0: l'eau?
1: avez dit à Gara, on a donné au coup d'envoi dans un ballon de Luna.
2: Ah,
0: Ah, où
2: ouais.
0: t'envoies?
1: Ah, frère, financier.
0: Ah, Cotocolis à l'IA.
1: Ah,
2: Ah,
1: mais à
2: oh.
1: Gara, ils aiment dans deux villes.
0: Il y a quoi dans ce film?
1: Ah, non, comment
2: Mais avec Dogo. Dogo le Cotocolia.
0: Ah, à si Jésus n'a pas un coup d'envoi.
1: Ah, d'accord. Assieds-toi, le capot d'arrêt, ouais, assieds-toi.
0: Ah, yo, à d'ivoire.
3: Alors, c'est que moi.
1: Ah, moi, tout le monde est loin, je m'en occupe. Madame est en ligne, loin, un bleu.
3: Il y a de madame de Wallop pour l'avis.
1: Ah, moi, j'ai un don de mon coup de son caca.
2: Oh,
1: Mais vous l'avez, il faut en
3: il
1: gagner.
3: faut, il faut, il faut.
1: Alors, deux messieurs, vous m'avez donné, je dis, ma ya ou mou, la bibou, c'est vous l'avez donné, ma ya ou tout, mais vous tout, vous m'avez donné.
0: Elle est
2: chère, elle est
0: chère, elle est
2: chère.
1: Dota,

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0: Yanni adu awọ. Amo musica.
1: Wàá gba jẹ.
2: Alors je ne dis rien. Mieux vaut être prudent.
0: Voilà.
2: Si je disais un mot, ton fichu caractère m'enverrait sur les roses et l'on perdrait du temps.

0: comme nous recevons.
1: Amen. Je reçois, je reçois, je reçois.
0: Nous sommes le délégué.
1: Je reçois. Je reçois, je reçois.
0: Si tout va de ce train, la soirée au théâtre.
1: Merci, merci, merci, je reçois. Je reçois, je reçois, je reçois. Soyez bénis.
2: Adieu, pièce.

0: original, you know, Pedro West.
1: Merci, merci.
0: Cristaline of the Zone, je vous souhaite un anniversaire, Nani.
1: Merci, merci à vous. Merci, et la chaîne,
0: je
1: suis
0: là. Je suis là, et là, Pedro West, Nani.
2: Donc,
0: nous. 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
2: 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Oui, mais on est no de pas nous mettre à l'aise. Si, on
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12: Merci d'être au rendez-vous du débat matinal. Nous sommes lundi, début de semaine de travail. Écrivez-nous par WhatsApp au 01 97 17 76 20 et sur notre page Facebook Expression libre pour interagir. Merci de nous préférer. Le poutiste n'est pas seulement celui qui prend les armes pour renverser un régime, mais aussi celui qui triche pour manipuler les tests de la Constitution afin de se maintenir éternellement au pouvoir. Nous n'avons que cité le président guinéen Mamadi Doumbouya qui intervenait le 23 septembre dernier à la tribune des Nations Unies. Mesdames, Messieurs, bienvenue. Bonjour. Monsieur Nesbaguidi, bonjour.
13: Bonjour Romain, bonjour à tous.
12: Êtes-vous d'avis avec le président guinéen que les poutistes, ce sont ces chefs d'État civils qui trichent pour manipuler les tests de la Constitution?
13: Non, je ne suis pas du tout de son avis, hein. Pas du tout.
12: Et pourquoi?
13: Les chefs d'État qui trichent pour se maintenir au pouvoir, certes, ils ont triché. Ils n'ont pas été sincères avec leur peuple. Ils ont manipulé, ils ont fait tout ce qu'on peut faire. Mais à la différence d'un poutiste, ce n'est pas la même chose. Lorsque ces chefs d'État sont en train de manipuler les tests et autres, ils l'ont fait en complicité avec certains acteurs. Ils peuvent le faire. Et cela peut déboucher l'élément peut-être commun qu'on peut trouver dans ces deux approches. La manipulation des tests peut déboucher sur une insurrection et on peut assister à des pertes en vie humaine. Et pareil pour le putschiste qui, lors de son coup d'État, peut aussi créer des pertes en vie humaine. Ils ont ce dénominateur commun. Mais à vouloir comparer un putschiste à un chef d'État qui est... Non, voilà quelqu'un qui a posé un acte qui n'est pas admis par le peuple qui a voulu. Simplement, ça veut dire que lui, il a fait deux putschs à la fois alors. Si on fait admettre le test, le concept tel qu'il le dit, lui, il est un double putschiste, alors il serait un double putschiste. Parce qu'il a utilisé les armes, il a aussi manipulé les tests pour se faire élire. Donc, il va falloir que nos dirigeants africains cessent de présenter cette image de l'Afrique. Le putsch existe. Et ce n'est pas admis. La manipulation des tests existe. Ce n'est pas aussi admis. Mais vouloir se dédouaner dans une tribune telle que celle des Nations Unies estimer que faire un putsch, ce n'est pas différent, non. On ne va pas admettre cela. Certes, il a fait un putsch, il est venu au pouvoir, et puis il s'est arrangé pour organiser les élections et se conformer aux principes démocratiques, en griffe. Donc moi, je ne suis pas de cet avis. Le dire comme ça, c'est encourager indirectement les putschistes, ceux qui prennent les armes pour prendre le pouvoir, et dire qu'on peut accéder au pouvoir par tous les moyens. Donc ce moyen-là aussi, admis, il n'est pas du tout admis, ça il faut le balayer. La preuve, on a vu les difficultés qu'il a eues. Quand il était dans son hôtel, ses compatriotes n'ont pas été d'accord avec lui. Donc moi, je crois que je ne partage pas cette assertion, mais je n'admets pas non plus que les gens manipulent les tests aussi pour s'éterniser au pouvoir. Ça, c'est ma première réaction par rapport à cette déclaration du président Mamadi Doumbouya, qui est là, tourné à rond, qui n'arrive pas à trouver, apporter des solutions à cette population et qui veut se dédouaner. Qui, à travers cette déclaration qui, de mon point de vue, ne convainc pas.
9: Monsieur Adrien Moussou, bonjour.
14: Bonjour Romain, bonjour amis auditeurs.
9: À s'en tenir à cet extrait du président guinéen, dira-t-on que les chefs d'État civil qui s'empressent de condamner les putschistes militaires devraient d'abord balayer devant leur cou?
14: Avant de répondre à cette question que vous me posez.
9: Bien sûr.
14: C'est vrai, Monsieur Bagdi n'est pas en studio, mais j'ai tiqué, mais fort heureusement qu'il est venu nuancer. Et où il parlait de citer qu'il faut prendre cet extrait tel qu'il est libéré là, c'est-à-dire que lui, il est double putschiste. C'est ça qui m'a fait me raviser. Ah oui, et il a donné un exemple qui m'a plu. Je dirais, pas qui m'est plus fort, et seulement qui m'a apaisé, M. Choki. Quand il dit, M. Bagui dit que c'est vrai. Des tests, des conditions manipulées peuvent déboucher sur des contestations et puis mort peut s'en suivre. Vous comprenez bien? Alors c'est là où il a fini de m'apaiser. Eh oui, parce qu'on ne le dit jamais assez, c'est vrai. Mamadi Doumbouya, à la tribune des Nations Unies, il y a quelques jours seulement, M. Joki, à peine 4 ou 5 jours, disons-nous, évidemment, est allé faire cet exercice annuel ou périodique. À la tribune des Nations Unies, M. Choki, où les chefs d'État défilent pour dire ce qu'ils pensent, leur ressenti, leur point de vue, leur perception de ce qui se passe dans nos pays, dans le monde, sur les continents. Bon, était-ce l'occasion pour lui de se dédouaner, encore qu'il n'y a pas lieu de chercher à se dédouaner outre mesure. Vous comprenez bien? Oui. Si c'est ça, alors il va falloir que ces chefs d'État civils également qui manipulent les tests. Oui, M. Baridi fait bien d'ajouter qu'il ne manipule pas ces chefs d'État civils-là, ne manipule pas, ne tronque pas les tests sans la contribution des députés. Là également, c'est un défaut de cuirasse pour nos pays africains. Il faut faire beaucoup attention. Bon, il se fait que dans certains pays, on fait voter déjà des dispositions en amont pour dire vous ne devez pas descendre dans la rue, à trop près de 2 personnes ou 4 personnes, on vous considère oui. Mais tout ça ne règle pas le problème. Toujours est-il que si vous trichez avec les tests, vous manipulez la constitution et constatant même que les gens ne sont pas descendus dans la rue, vous devez pouvoir vous le reprocher. On doit pouvoir vous le reprocher. Parce que lorsque la goutte d'eau déborde le vase, on n'arrive plus à contenir le peuple, M. Choki. C'est ce dont est la question. Bon, Mamadi Doumbouya place ces civils militaires et ces civils-là qui manipulent la constitution. Dans la même catégorie que ces militaires putschistes. Parce que quand on dit putschiste, on se dit tout de suite, a priori, ce sont les militaires. Maintenant, désormais, il va falloir faire avec également. C'est-à-dire que des putschs, des civils peuvent être derrière des putschs, comme en manipulant les tests, les chefs d'État civils peuvent devenir aussi des putschistes patentés, avérés. À preuve, ils ont parfois des caractéristiques communes. des faits communs où on restreint les libertés, qu'il s'agisse des militaires ou des chefs d'État civils qui ne veulent nullement souffrir d'aucune contradiction. On fait tel les syndicats. On érode la liberté d'expression des uns et des autres. Oh, la presse, que devient-elle? Autant

0: très caractéristiques, pour ne dire des similitudes, qui font dire que ceux-là qui sont en train de tirer la conclusion selon laquelle il faut désormais classer ces chefs d'État civils qui tronquent et qui manipulent les positions dans la catégorie des militaires putschistes, là, faut pas se débiner, quoi. Faut pas tourner autour du pot pour essayer de tirer ce genre de conclusion-là, monsieur Choky.
1: Monsieur Guakidi, un militaire poutiste et civil qui manipule les constitutions à leur guise en manipulant les députés devrait se taire lors des sommets de la CEDEAO, de l'OUA et
0: De
1: autres,
0: l'IA.
1: de l'UA, pardon, et autres quand on parle des poutistes.
2: Non, mais je crois que c'est une question de conscience, hein. C'est une conscience de conscience. Et puis, les Nations Unies devraient se pencher sur cette question de manière globale pour que peut-être n'importe qui ne soit pas admis à cette tribune aussi. C'est un peu comme ce que nous reprochons à nos institutions régionales ou africaines, au sein desquelles on retrouve des chefs d'État qui, a priori, ne sont pas des gens en griffe, hein, avec toutes les précautions que j'essaye de mettre, pas toujours dignes d'aller représenter leur pays à cette tribune, mais qui parle aisément, parce qu'il y a des limites dans les textes qui gouvernent ces institutions. C'est la même chose qu'on devrait observer au Niger. Maintenant, le paradoxe est que quand nous parlons des chefs d'État africains, bon, qui seraient des dictateurs, certains parmi eux, bien du moins, ou des putschistes, et nous observons aussi au niveau des grandes nations, des chefs d'État aussi, qui posent des actes qui ne sont pas aussi partagés par la communauté internationale, mais qui sont là et leurs voix sont prépondérantes. Suivez mon regard.
0: Mais vous parlez des États-Unis d'Amérique, monsieur Baguedi. Vous parlez de Donald
2: Donc,
0: Trump.
2: moi.
0: Mais pas pour autant. Pas pour autant qu'il faut accepter qu'en Afrique, certains chefs d'État se comportent comme si les pays, les peuples étaient leur propriété privée, monsieur Baguedi.
2: Oui, mais les autres, la Russie, est-ce que la Russie a une propriété privée de
0: Oui,
2: Poutine?
0: au moins
2: Non
0: aux
2: plus.
0: États-Unis d'Amérique, les institutions contre-pouvoir
2: Non.
0: donnent de la voix parfois pour appeler à l'ordre Donald Trump, M. Baguedi. Contrairement à ce qui se fait dans des pays
2: Non.
0: africains où les institutions contre-pouvoir
2: Non.
0: sont toutes
2: Non.
0: bouscousues, les membres s'entendent, M. Baguedi.
2: Non, vous voyez, vous citez les États-Unis d'Amérique, mais ce qu'ils font, est-ce que c'est normal? Ce n'est pas juste. Quand vous prenez la Chine, entre guillemets, par exemple, la gouvernance là-bas, c'est autre chose. Ainsi de suite. Donc, moi, je ne dis pas ça pour dédouaner nos dirigeants
0: Ah, bienvenue
2: autres.
0: alors à vous, M. Baguedi, dans le débat à nouveau.
2: Oui, mais autant on va dénoncer, puisqu'on a parlé de sa prise de parole à la tribune des Nations Unies.
0: Oui.
2: Voilà. Et moi, je crois que lui, il n'est pas qualifié pour tenir ce propos-là, parce qu'il a été un putschiste. Il estime que il n'est pas le seul. Donc, qu'on change de regard vis-à-vis de sa personne, c'est de cela qu'il est question. Et qu'il ne devrait pas le dire. C'est un autre chef d'État, par exemple, qui ne serait pas arrivé là par ces mécanismes-là, qui va tenir un tel discours, que je serais un peu plus à l'aise. Mais que cela vienne d'un putschiste, moi, ça me dérange un peu. C'est une manière de cautionner le putsch. Donc, lui pour lui, le putsch militaire est admis au même titre que les autres. C'est ce qu'il voulait simplement dire. Et ça, on ne peut pas l'admettre. Parce qu'à la différence, il y a quand même une nuance entre les deux. Celui qui a été élu et qui est resté et qui a peut-être tenté ou qui a manipulé des tests pour rester au pouvoir, et un autre qui est venu de nulle part, qui a pris les armes et qui est venu tout mettre en cause. Ce n'est pas la même chose. Ce n'est pas la même chose. Mais l'un ou l'autre, on aurait souhaité que, de toute façon, que ces deux approches soient revues et que ce soit le peuple qui décide. Maintenant, vous parlez de chefs d'État qui tiennent les députés. Moi, aucun chef d'État ne tient les députés. Hein. C'est les députés qui se font tenir. plutôt. C'est eux qui se font tenir. Parce qu'ils ont été élus par le peuple, ils n'ont pas été élus par ces chefs d'État. Et quand on me dit, bon, ils les tiennent, pourquoi ils vont les tenir? Ce qui est payé comme émolument à ces députés, ça vient de la contribution des populations. C'est le contribuable qui aide à réunir cette carrière-là pour qu'on les entretienne. Et pourquoi ils vont rester redevables à un individu? Le président a été élu dans un contexte bien donné. Eux autres, ils ont été élus dans un autre contexte. Ils ont chacun à son rôle. Mais on ne veut pas qu'ils restent dans une position de contradiction permanente. Mais on souhaiterait que dans une harmonie, ceux-là arrivent à soi une gouvernance et qui pourra porter un mieux-être aux populations. Mais quand ils se font phagocyter, ils se font manipuler parce qu'ils ont leur propre intérêt à défendre, là, on va plus s'en prendre seulement aux dirigeants pour dire qu'ils les manipulent, mais ils se font manipuler. C'est de cela qu'il est question. Mais nous refusons, une fois encore, nous refusons de les interpeller et nous voyons que les dirigeants, non. Il faut qu'on commence à interpeller tous les acteurs de cet écosystème, c'est en griffe d'acteurs, puisque au niveau des putsch militaires, c'est quand même des soldats et autres qui accompagnent le putschiste. On ne verra pas que le leader du putsch. Il faut aussi interpeller les autres soldats qui l'ont accompagné. Et de la même façon, dans l'autre système, il faut interpeller aussi les autres acteurs qui ont accompagné le dirigeant qui a manipulé les tests pour s'éterniser au pouvoir. Donc, c'est pourquoi je dis que le discours doit être revu sous un autre angle. Moi, Doumbouya, il ne me convainc pas. Ce n'est pas évident qu'il parvienne à me convaincre un jour, puisque tout le temps qu'il a passé déjà à la tête de ce pays, je n'ai pas vu ce qu'il a apporté. On me dira si je suis guinéen, si je vis là-bas.
3: Mais, vous êtes africain tout de même. Vous êtes africain tout de même pour prononcer. Oui, bah, ils sont nos compatriotes, nos frères également, qui sont là-bas, guinéens qu'ils soient.
2: Oui, et puis j'ai des amis guinéens, j'ai pourtant échangé avec eux. Je sais quand même que les lignes n'ont pas suffisamment bougé là-bas. Donc, il revoit simplement sa copie.
1: En revanche, M. Sébastien Yorosou dit qu'il est d'avis, je veux dire, avec ce qu'a dit Amandou, non, c'est Mamadi Doumbouya, en partie. Il faut qu'en Afrique, qu'on respecte les tests, qu'on cesse de tripatouiller les tests pour se maintenir au pouvoir. Et ensemble, nous allons combattre les coups d'État qui sont toujours à la base des mécontentements des peuples désespérés qui voient ces poutistes comme des sauveurs. Monsieur Adrien Moussou, est-ce à dire que les chefs d'État civils tripatouilleurs, des constitutions devraient faire aussi profil bas devant les militaires poutistes?
3: Forcément, monsieur Choki, désormais il va falloir que ce soit la norme. J'ai modifié des conditions à ma guise chez moi. Je prends un exemple. C'est ce que moi je veux qu'on a mis dans la constitution, monsieur Choki. J'ai manipulé autant que je le veux. Cela a même de faire ce boulot-là. Bon, les peuples sont mécontents, mais je les ai empêchés de manifester le mécontentement. Advienne que pourra, M. Choki. Et voulez que j'ai la conscience jusqu'à aller me bomber le torse aux côtés d'un poutiste qui prend la parole, d'un militaire, qui prend la parole pour dire, pour dénoncer également mes tares et abattas, mes insuffisances, je dirais, mes complexes. Mais c'est ça qu'il est également question. Parce que je dois me taire, parce qu'on cherchait à réagir. Mais il peut y avoir la réplique. M. Choki. Je ne dirai pas, je ne parlerai pas de répartie. Attention, il y a la répartie et la réplique. Et oui, ce militaire poutiste, devant qui je prends la parole pour dénoncer lui, son putsch, alors là, il n'hésiterait pas à m'apporter la réplique. En fait, c'est ça qui est la question. Et je crois savoir que, sans le dédouaner non plus, Mamadi Doumbouya, le 23 septembre à la tribune des Nations Unies, là, c'est ce qu'il fait. Parce qu'il n'a de cesse de se voir dire, de se faire entendre dire qu'il est poutiste, les militaires poutistes, là, en fait, c'est de ça qu'il est question. Lui profite. de cette tribune qui lui a été

0: Ah oui, je crois que ça, on l'a vu, puisque les coups d'État, vous convenez avec moi que c'est très violent. Et puis, ça met un coup d'arrêt hein, au fonctionnement de tout ce qu'il y a comme institution dans la République. Les dégâts ne sont pas les mêmes. L'autre, c'est un processus qu'on voit venir. Et ça n'empêche pas le fonctionnement des différents États. Et c'est comme si on met le pays rapidement en off ou bien en stand-by. Et ça, au niveau des relations même internationales, ça met un coup d'arrêt à tout. C'est pourquoi les organismes réagissent et n'admettent pas les coups d'État. À l'opposé des autres processus qu'on voit quand même venir et qui n'arrêtent pas le fonctionnement d'un État. Donc moi, je ne veux pas mettre les deux. Je ne dis pas que entre les deux, il y a quelqu'un, il y a un mécanisme qui serait admis. Non, pas du tout. Les deux sont à dénoncer. Mais les effets et les dégâts ne sont pas les mêmes. Et partout au monde, pas en Afrique seule, les affaires de coup d'État ne sont pas acceptés à cause des raisons que j'ai évoquées. Et c'est pourquoi je dis que je n'ai pas aimé le discours de Mamadi Doumbouya parce que je le qualifiais de Doumboutiste. Je serais encore plus à l'aise si, un peu plus, pas à l'aise, hein, pas à l'aise, parce qu'il est un poutiste. Après le coup d'État, il organise les élections, il permet. Comme M. Amoussou, et c'est là où je l'interpelle, mais quand M. Amoussou veut bien qu'on laisse les opposants aussi compétir, s'exprimer, et qu'il laisse tous ceux-là venir à la compétition et qu'ils gagnent, je serai encore plus à l'aise. Mais il a chassé tout le monde, il a modifié les thèses comme il veut, mais qu'est-ce qu'il veut défendre là? Lui, là, il veut défendre quoi? Il est assis sur les deux mauvaises chaises, donc la question. Et de ne pas gêner de prendre la parole. Et ça, cette image qu'on projette, cette image de l'Afrique qu'on projette à une telle tribune, moi, ça me dérange.
1: Vous aurez souhaité qu'il eût de la pudeur. Vous aurez souhaité qu'il eût de la
0: Ah oui,
1: pudeur.
0: mais minimum, minimum.
1: D'accord.
0: Parce qu'il est pire que les autres dont il veut parler. C'est de cela qu'il est question. Ou bien il vient, bon, il n'est pas tenu d'aller dans ce sens. À partir du moment où il a organisé les élections. Parce que s'il n'avait pas organisé les élections, il ne serait pas admis à cette tribune.
1: Élection, c'est une autre paire de manches, monsieur
0: Ah oui.
1: Bagheri.
0: Ah oui,
1: Drôle
0: mais c'est
1: d'élection
0: comme je dis.
1: là-bas. Il a eu 80 et
0: C'est
1: quelques
0: tout
1: pour cent. Oh là là, quelle popularité.
0: de.
1: Bon.
0: Oui, c'est tout, tout de même une élection.
1: Ah,
0: C'est ce qui
1: d'accord.
0: est admis par. C'est ce qui est admis par votre démocratie, votre modèle démocratique.
1: D'accord.
0: Ah oui. Donc moi, je crois que. Il faut que les uns et les autres comprennent que si l'Afrique doit se faire respecter, il faut que ces détails-là soient revus. Et ce n'est pas aux autres de nous dire ce que nous allons faire. Nous savons très bien là où nous allons, nous savons très bien de quoi nous avons besoin. Donc, on n'aura pas besoin d'avoir des injonctions venant des autres pays. Et on n'aura pas besoin de nous défendre nécessairement devant les autres. Les autres ne viennent pas se défendre devant nous pour des questions électorales et autres. Donc c'est simplement vilain d'afficher cette image. Mais je dis une fois encore, nous sommes allés copier ce modèle-là qui continue de nous créer assez de difficultés. Les autres, même les autres pays, la liberté d'expression dont il est question, il faut quand même atteindre un niveau de maturité pour savoir l'utiliser. Sinon, c'est un couteau à double tranchant. La preuve. Aujourd'hui, regardez comment nous utilisons les réseaux sociaux dans nos pays africains. À l'opposé des autres qui ont créé ces réseaux-là, ils n'en font pas le même usage. Vous allez sur TikTok et vous regardez les images que nos enfants nous projettent, ce à quoi ils s'adonnent tout le temps que Dieu fait. Est-ce que c'est pour ça que les réseaux sociaux ont été complètement conçus? Pas du tout. Donc, c'est vous dire que. Quand on pense que nous devons aussi copier exactement ce que les autres font, alors qu'ils

0: sont déjà à un niveau plus avancé que nous. Ça va nous créer encore des problèmes. Certes, il faut laisser, puisque nous sommes en train d'intervenir sur une radio. C'est déjà la liberté d'expression. Mais pas pour autant que nous serons libres de dire ce que nous pensons, ce que nous voulons, du moins. Si nous allons dire tout ce que nous voulons, M. Amoussou, vous convenez avec nous que cette émission-là serait déjà rabattue depuis. Donc, c'est ce à quoi on convie tous les acteurs. Il faut rester quand même modéré et savoir que dans nos prises de position, nous devons avoir de réserve et avoir de respect pour les autres. C'est tout ce qu'il y a à demander.
1: Monsieur Adamoussou, il se dit que les militaires poutistes et les chefs d'État civil poutistes ont ceci de commun. Restriction des partis politiques, la liberté de presse, les manifestations des populations empêchées de contester et l'arrestation des syndicalistes qui protestent.
2: Les éléments de votre question répondent à la question, Monsieur Choky. Aisément. Et pourquoi si on empêche les syndicats? Parce qu'on se dit que les syndicats, en ruant dans le brancard, fragiliseraient le régime. Et certains pourraient prendre prétexte pour faire ce qu'on ne souhaite pas qu'ils fassent. Évidemment, la liberté de presse, bon, là, on dira qu'elle est relative. Et M. Gbagdi a fait allusion que c'est parce qu'il y a une liberté d'expression qui va certainement avec la liberté de presse que notre émission tient toujours la route, sinon elle serait rabattue par des instances données, M. Choky. Oui, là, le bon sens a toujours prévalu, vous savez bien. Donc, c'est une autre paire de manches, ce sera un autre débat. Parce que vous ne dirigez pas pour vous-même, vous n'êtes pas chef d'État pour vous-même. Vous êtes chef d'État, président d'une république, et on vous appelle premier magistrat. Premier magistrat. Et comme on le dit, c'est vrai, on n'a pas besoin forcément d'être juriste, attention. Mais ce chef d'État, le primus inter pares, comme le disent les Latins, c'est celui-là qui est là pour faire prévaloir le sens d'équité, de justice sociale, ce qui sous-entend la paix et la cohésion, l'harmonie. C'est cela qu'il est question. Le chef d'État, des moments donnés, des circonstances données, qui engage l'avenir de la nation, devrait être un recours obligé. Pas un recours obligé qui doit aller dans un sens, parce que lui, il a ses intérêts. Un recours obligé dans l'intérêt supérieur de la nation. Bon, c'est un autre débat, M. Choquet, le temps nous charcute apparemment, en fait, la mer là-bas.
1: Monsieur Razouakidi, on va conclure.
0: Non, ce sujet-là, on ne finira jamais d'en parler parce qu'il y a beaucoup, il y a beaucoup d'autres aspects hein, qu'on pourrait aborder. Sur la question, par exemple, des acteurs politiques qui sont parfois empêchés d'agir, de mener leurs activités. C'est vrai que j'en suis un, mais sans vouloir faire de l'autoflagellation, il y a aussi à dire à ce niveau. Quand nous sommes arrivés jusqu'à à animer des grèves politiques, monsieur, vous convenez avec moi que
2: Ah
0: là
2: bon, il y en a eu dans
0: aussi,
2: le
0: c'est
2: pays?
0: exactement
2: Il y
0: tout
2: en a eu
0: l'état
2: dans le pays, il y en
0: politique.
2: a eu.
0: Vous le savez mieux que moi.
2: Ah bon, monsieur. À deux,
0: Ils
2: nous
0: n'ont
2: allons
0: pas
2: changer par
0: caché.
2: rapport à ça, monsieur Gbagadé.
0: Voilà, ils n'ont pas caché du tout. Ils
2: Ah
0: l'ont dit publiquement.
2: bon?
0: Si vous voulez, on va vous appliquer une méthode aussi politique
2: Ah d'accord.
0: pour vous contenir.
2: Ah ouais,
0: Oui,
2: je
0: c'est de
2: vous
0: ça
2: vois,
0: qu'il
2: je
0: est
2: vous vois
0: question.
2: à l'avenir, monsieur Gbagadé.
0: C'est pourquoi je vous disais tantôt que quand nous voulons utiliser les instruments, il faut les utiliser selon le contexte. Les autres qui ont pensé ces choses, ils savent comment les utiliser.
2: Voilà.
0: Bon, nous les utilisons parfois à tort. C'est pourquoi les dirigeants ont tendance à à museler ces structures-là dont on a vraiment besoin pour animer, effectivement, que ce soit la vie professionnelle, que ce soit la vie sociale, que ce soit la vie économique, tout ce que vous voulez. Donc, c'est dire simplement que le push, c'est vrai que les acteurs civils qui sont au pouvoir, qui ne veulent pas partir en manipulant les caisses et qui trichent, cela n'est pas partagé. On n'admet pas ça. Mais pas comparé avec un putschiste qui a pris les armes, et plus est quelqu'un qu'on a promu dans les conditions que vous savez. Mamadou Doumbia, pour ne pas citer, lorsque Alpha Condé était en train de le promouvoir en lui créant une unité spéciale, il n'avait pas trouvé que c'était mauvais. Aujourd'hui, il pense que, bon, après avoir été tout putschiste, il prend la parole pour se dédouaner. Je crois que je n'admets, moi, je n'admets pas ça du tout, mais ça, c'est mon point de vue. En tout cas, je souhaiterais que nos peuples s'éveillent. nos dirigeants écoutent davantage leur peuple afin que la paix et le respect effectivement reviennent en Afrique.
1: Monsieur Bouakidi, très bonne semaine à vous. À demain.
0: Merci.
2: Que le peuple s'éveille, que nos dirigeants écoutent davantage leur peuple. Ah oui, c'est essentiel, c'est fondamental. Ce devrait être un leitmotiv dans les pays africains, Monsieur Choki.
1: Bonne journée à toutes et à tous. Merci de nous avoir suivis. On va se retrouver demain si Dieu le veut.
3: 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La caravane du matin, la légende a suit son cours.
4: Chut. Silence, je m'endors.